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0: Ont été organisées hier dans toute la France. Les manifestants ont réclamé des mesures d'urgence pour y faire face. On en sait un peu plus sur la mort d'une mère de famille en Saône-et-Loire. Cette femme de 33 ans a violemment été percutée sur son vélo devant ses enfants par un chauffard en excès de vitesse cette semaine. Le conducteur s'est révélé positif à la cocaïne et à la morphine. Il est toujours hospitalisé car le mari de la victime l'a agressé à coups de cutter. Et puis le nord-est des États-Unis frappé par une tempête. Des centaines de vols ont été annulés à cause de la pluie et du vent. Des milliers de foyers sont actuellement privés d'électricité. New York, Boston et Philadelphie sont sur le chemin de cette tempête. Les autorités ont alerté sur le risque de graves inondations côtières avec des vagues de plus de 6 mètres. De nombreux événements comme les concerts de Lauryn Hill, d'Alicia Keys ou encore d'Ed Sheeran sont annulés.
1: Et le sport pour terminer sur Sky.
0: Et ça y est, l'équipe de France est arrivée à Bruxelles hier soir. Bon, sans Kylian Mbappé évidemment, puisque vous le savez, il s'est blessé vendredi soir en marquant son but contre la Turquie. Alors il est rentré en Espagne et il a vu les médecins du Real. Le capitaine des Bleus souffre d'une hyperextension du genou gauche. Une nouvelle rassurante, si on peut dire, pour le Real Madrid qui s'inquiétait que ça soit les ligaments croisés. Son club n'a pas communiqué sur la date de son retour. Et puis le rugby, c'est la quatrième journée du top 14. Pau a écrasé la Rochelle 39 à 17. Perpignan a gagné à domicile contre Bordeaux. Victoire aussi de Toulon contre Vannes. Clermont a battu Castres. Bayonne s'est imposé sur le fil contre le Racing 92. Aujourd'hui, il y a Toulouse qui reçoit Montpellier. Et les Toulousains vont pouvoir compter sur le retour d'Antoine Dupont et de Thomas Ramos.
1: Parfait, merci beaucoup, Pato.
0: Je t'en prie, Wahid.
1: Tu reviens dans une heure.
0: Yes.
1: Ça marche, allez.

0: Avec Vakra et la rafleuse, on écoute Fille à Papa. C'est le morceau le plus streamé en France actuellement.
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On réveille, il est 6h17, on est en direct, vous écoutez le 100% français PLK sur Sky, PLK avec Pocahontas. Les PLK retrouvés en tournée dans toute la France avec Sky. TK maintenant, le Marseillais avec Gims, ouais. Coachella, grosse ambiance. C'est ce qu'on écoute maintenant sur Sky et juste après, on va piler avec Mauvais Joe sur Skyrock.

Que Black sur Skyrock, Que Black avec Uber sur Skyrock. Bon réveil, dimanche matin, 6h31, c'est Waïd, vous écoutez Skyrock, on est en mode 100% français jusqu'à 10h du mat comme tous les dimanches matins. Salut à Polo le boulanger qui est connecté du côté de Besnay dans le 03 en direct de la boulangerie. Pompélilou qui est là aussi, à Ibrahim, il y a Mickaël. On va faire un petit point sur la météo avant de retrouver Aya Nakamura et la rafleuse avec Sexy Nana. Qu'est-ce que ça dit ce matin niveau temps? Bah, la journée sera très ensoleillée dans le sud et sur la moitié est du pays. En revanche, on a une perturbation qui arrive par le nord-ouest avec des nuages et un risque d'averse. Il va faire encore chaud pour ce dernier dimanche de septembre. On a ce matin 11 à Strasbourg, 12 à Lille et dans le centre Val-de-Loire, 14 en région parisienne et en Bretagne, 17 à La Rochelle et dans la vallée du Rhône et 19 à Marseille et en Occitanie. Cet après, on attend 20 sur les côtes de la Manche, 24 à Nantes, 27 à Paris tout de même, 29 en Bourgogne, 30 à Lyon et près de la Méditerranée et jusqu'à 32 dans le sud-ouest. Prochain point météo tout à l'heure à 7h avec Pato pour la météo et pour l'actu. Et le son de Skyrock continue, je m'occupe de tout jusqu'à 10h.

Il y a l'écoute de Sky, on est premier sur le rap, c'était le son de Lagui. Lagui avec Olivia Valère, voici Timal maintenant avec Sicario et juste après les Magic System, en souvenir, les Magic System et Soprano, c'est Cherry Coco sur Skyrock.

0: bien sentimental.
1: Yes sir.
0: Avec DJ Scalp, Magic System, Soprano.

0: Et les magiciens là.
1: Tu m'as dit quoi?
0: Ah, je suis venu chez vous, magnifique.
2: Chez nous, on dit c'est ça qui est la vérité. Et chez vous?
0: Chez nous, on dit Zakweli.
2: Ah ouais, donc c'est toi qui as raison.
3: Zakweli, Soprano sur Skyrock et Magic System et Soprano. C'était Chéri Coco. 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Il était venu en parler dans le morning de Diffoul. C'est la grosse tournée de Soprano Karaoké Stadium Tour. C'est l'année prochaine. C'est avec Skyrock. Il y a des

0: Et 100% français jusqu'à 10h, ça continue sur Skyrock avec Tia Colas et la mélo décalée.
1: Avec de l'argent sale.
0: La rafleuse aussi. Morceau découvert sur Skyrock, c'est argent sale.
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0: Extrait de son album qui s'appelle Numéro d'écrou, ça arrive sur Skyrock. Bon réveil tout le monde.
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1: Ça arrive sur Skyrock et juste avant, c'est l'info, l'actu. Et on démarre d'abord par la météo, Pato.
2: Ouais, Ed, et la journée sera très ensoleillée dans le sud et sur la moitié est du pays. En revanche, on a une perturbation là qui arrive par le nord-ouest avec des nuages et un risque d'averse. Bon, il va faire encore bien chaud pour ce dernier dimanche de septembre. On a ce matin 11 degrés à Strasbourg, 12 à Lille et dans le centre-val de Loire, 14 en région parisienne et en Bretagne, 17 à La Rochelle et dans la vallée du Rhône, 19 à Marseille et en Occitanie. Cet après-midi, il fera 20 sur les côtes de la Manche, 24 à Nantes, 27 à Paris, 29 en Bourgogne, 30 à Lyon et près de la Méditerranée et jusqu'à 32 dans le sud-ouest. La pollution, la qualité de l'air est bonne, les indices entre 2 et 4.
1: 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Et c'est toute l'actu sur Skyrock avec Pato.
2: Et le pape Léon XIV a déclenché une marée humaine à Paris. 800 000 personnes venues de toute la France ont arpenté les rues de la capitale pour écouter et voir le souverain pontife. Sa papa mobile a remonté les Champs-Élysées. Il a été acclamé avant de monter sur la scène pour une messe géante. Alors il est arrivé depuis à Lourdes hier soir. En plus de la messe dominicale, il va enchaîner les rencontres. Il va parler avec des malades et des invalides, mais aussi des victimes de violences sexuelles commises par des hommes d'église. Les pompiers toujours mobilisés pour réclamer plus de moyens humains et financiers. Plusieurs actions sont prévues pendant les 3 prochains jours pour interpeller les pouvoirs publics. Les syndicats comptent bien participer à la manif nationale de la fonction publique mardi. Et dès ce matin, ils vont camper au pied de la Tour Eiffel. 3 hommes, dont 2 mineurs, mis en examen et incarcérés en Gironde. Ils sont accusés de viol en réunion sur une fille de 16 ans alcoolisée à son insu. Les faits remontent au mois de juin pendant une soirée à Saint-Seurin-sur-l'Isle, près de Libourne. Cette tournante a été filmée. La Russie accuse l'Europe d'empêcher la paix avec l'Ukraine. Sergueï Lavrov a pris la parole devant l'Assemblée générale des Nations Unies à New York. Il estime que les Européens font tout pour contrecarrer les négociations de Donald Trump. Le chef de la diplomatie russe a rajouté que la Russie atteindra tous ses objectifs militaires et peu importe les circonstances.
1: Et on termine avec du sport.
2: Et l'équipe de France est en Belgique, c'est du foot. Après leur victoire contre la Turquie, les Bleus sont arrivés hier soir à Bruxelles pour jouer demain soir contre les Diables Rouges. Et en l'absence de Kylian Mbappé qui s'est blessé en marquant vendredi soir, eh bien c'est Ousmane Dembélé qui devrait porter le brassard de capitaine. Selon une information du journal L'Équipe, Zizou a choisi le ballon d'or du PSG comme leader des Bleus, si bien sûr il est titulaire. Et puis Paul Sexas va-t-il devenir champion du monde de cyclisme aujourd'hui? En l'absence de Tadej Pogacar qui s'est blessé, le prodige français de 20 ans fait partie des grands favoris de la course en ligne qui débute à 15h. Bon, tout peut encore arriver. Les coureurs ont 273 km à parcourir jusqu'à Montréal.
1: Eh ben merci Pato, grâce à toi, on sait tout. Et on saura encore tout à l'heure à 8h.
2: À tout à l'heure, Waïd.
1: À tout à l'heure, Pato. Et on est parti, nous. Nouvelle heure de son, c'est le 100% français comme chaque dimanche matin entre 6h et 10h. Et comme promis, pour démarrer, Leto, Pineapple et juste après, No Limit avec Gazo et Damso. C'est la rue sur Skyrock. Bienvenue, bon.

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0: 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Chargé, papy.
1: Eh ouais, le triangle des Bermudes, la première fois découvert sur Skyrock. On vient de les écouter à l'instant avec Mopao Aye sur Skyrock. Bon réveil, bon courage si vous êtes en plein taf en ce moment. Puis salut à tous ceux qui finissent peut-être leur soirée. Bonne fin de nuit à vous. Merci d'avoir choisi Skyrock. Le son continue avec Bello et Dallas qu'on écoute maintenant. C'est deux rappeurs bretons qu'on a découvert sur Skyrock, qui viennent de Rennes. On les écoute maintenant avec Belvedere sur Skyrock, et juste après, c'est Mauvais Joe qui arrive avec Maladie sur Sky.

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1: Big Flo et Oli sur Skyrock, c'était sur la Lune. Ils sont actuellement en tournée Skyrock dans toute la France, tout comme PLK. 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PLK Pocahontas, justement.

réveil, il est 7h31, vous écoutez Skyrock et c'est le morning 100% français avec DC's et Théodora. On écoutait Mélodrama sur Skyrock. Salut à Mimi qui est connectée sur l'application Skyrock. On fait un point sur la météo. La météo de ce dimanche 27 septembre, la journée sera très ensoleillée dans le sud et sur la moitié est du pays. En revanche, on a une perturbation qui arrive par le nord-ouest avec des nuages et un risque d'averse. Il va faire encore chaud pour ce dernier dimanche de septembre. On a ce matin 11 à Strasbourg, 12 à Lille et dans le centre Val-de-Loire, 14 en région parisienne et en Bretagne, 17 à La Rochelle et dans la vallée du Rhône et 19 à Marseille et en Occitanie. Pour cet après, on attend 20 sur les côtes de la Manche, 24 à Nantes, 27 à Paris, 29 en Bourgogne, 30 à Lyon et près de la Méditerranée et jusqu'à 32 dans le sud-ouest. Prochain point météo tout à l'heure à 8h avec Pato pour la météo, pour l'actu, comme ça vous allez tout savoir, vous informer et tout. Et le son continue sur Skyrock avec Mauvais Joe. On écoute Pilé et juste après c'est Youssoupha et Irma avec Aino sur Skyrock. Bon réveil et courage là si vous êtes au taf.

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McQueen, Aya Nakamura sur Skyrock avec 42, c'est le morning 100% français que vous écoutez. On est aujourd'hui dimanche 27 septembre, c'est Waïd, hyper content de passer la matinée, le début de matinée avec vous jusqu'à 10h du mat. Dites-moi ce que vous êtes en train de faire là, j'aime bien savoir ce que vous faites en écoutant la radio là, surtout en ce dimanche matin. Allez-y, vous me lâchez vos messages, alors par SMS, c'est sur le 41759. Vous avez aussi l'application Skyrock, elle est gratuite si vous ne l'avez pas téléchargée là. Comme ça vous appuyez sur la rubrique réagir en direct et votre message arrive dans le studio comme ça. Je le lis, vous entendez, enfin vous entendez parler de vous à la radio et ça c'est quand même bien stylé. Donc allez-y, j'attends vos messages avec impatience. Le son continue sur Sky avec Leto. Maintenant on écoute Lululemon. Et juste après TK le Marseillais avec Gims pour Coachella sur Skyrock.

0: La connexion entre Paris et Marseille avec TK. TK et Gims, c'était Coachella. Salut à vous qui êtes à l'écoute de Skyrock, qui êtes connecté, qui avez envoyé des messages. C'est le cas de Alain. Alain du 18 qui part à un championnat de pétanque. Il y a aussi DJ Mix qui rentre de sa presta dans un mariage. Il y a Mickaël aussi. Mickaël qui est au travail, qui est boulanger, qui veut que je l'appelle pour les places de Niska. Ouais, parce qu'il y a Niska, il y a Big Flo et Oli dans la roulette. 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Justement, si tu veux que je t'appelle. Peut-être, hein. C'est roulette qu'il faut envoyer par SMS au 7-20-20, comme ça t'es dans le tirage au sort. Roulette au 7-20-20, il y a le PQ59 aussi, toujours présent. Dimitri qui part à la chasse, il y a aussi Mika du 57 qui taffe à la boulangerie. Il y a un message de Julien aussi qui dit: salut la team, je suis au boulot, en pleine tournée, infirmier libéral sur Montluçon. Bon courage à toi Julien, pas facile en plus comme métier, donc plein de force à toi, merci d'écouter Skyrock. Zizo aussi qui dit: je vais rouler 70 km en V4R. Pampelilou qui est tranquille dans le lit, bah t'as bien raison. Espérance aussi au boulot qui dit: toujours un plaisir de vous écouter, bah ça fait bien plaisir. Et le son continue avec Mauvais Joe. Tu vas lire l'heure, les pièges continuent d'empiler. Sur les réseaux, je les ai vus piler. On se fait un petit bœuf Wagyu là dès le matin avec Mauvais Joe Wagyu, ça arrive. Et juste après. Ah ouais, le triangle des Bermudes en force, hein. Mauvais Joe juste avant en solo. Et le triangle des Bermudes au complet avec Aya Nakamura, Balek, ça arrive sur Skyrock, bon réveil.
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0: Et le retour du son sur Skyrock à fond avec Lagui, c'est Olivia Valère. Et juste après, comme promis, Mauvais Joe arrive avec Wagyu sur Skyrock. Bon réveil et bon courage là, ceux qui sont au taf. On est ensemble là sur Skyrock, c'est le morning 100% français jusqu'à 10h du mat.

Il est 8h pile, vous écoutez Skyrock, c'était MHD en souvenir, MHD avec Akelenta. Il y a le PQ qui dit du bonsoir l'ancienne. Ouais, c'est clair, ça fait plaisir de se faire des classiques comme ça. Le PQ qui fait un gros bisou, une grosse dédicace à sa chérie, à lui-même et à Théo, c'est deux loulous, et sa chérie Aurélie. Le message est passé, le son continue sur Sky. Avec Tiakola Melo, qui arrive avec Melo décalé. Et Bosch aussi, Bosch qui slide sur Skyrock. Pour bien démarrer le dimanche matin sur Skyrock, c'est 100% français.

0: 32 dans le sud-ouest. La pollution, la qualité de l'air est bonne, les indices entre 2 et 4.
1: 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C'est l'actu sur Skyrock avec Pato.
0: Et le pape Léon XIV a attiré une foule immense. 800 000 personnes ont arpenté les rues de Paris pour écouter et voir le souverain pontife. Sa papa mobile a remonté les Champs-Élysées. Il a été acclamé avant de monter sur la scène pour une messe géante. Alors, il est arrivé à Lourdes hier soir. En plus de la messe dominicale, il va enchaîner les rencontres. Il va parler avec des malades et des invalides, mais aussi des victimes de violences sexuelles commises par des hommes d'église. Après l'été caniculaire que l'on vient de vivre, de plus en plus de Français sont sensibles à la question du changement climatique. 260 rassemblements pour le climat ont été organisés hier dans toute la France. Les manifestants ont réclamé des mesures d'urgence pour y faire face. On en sait plus sur la mort d'une mère de famille en Saône-et-Loire cette semaine. Cette femme de 33 ans a violemment été percutée sur son vélo devant ses enfants par un chauffard en excès de vitesse. Le conducteur s'est révélé positif à la cocaïne et à la morphine. Il est toujours hospitalisé car le mari de la victime l'a agressé à coups de cutter. Le nord-est des États-Unis frappé par une tempête. Des centaines de vols ont été annulés à cause de la pluie et du vent. Des milliers de foyers sont privés d'électricité. New York, Boston et Philadelphie sont sur le chemin de cette tempête. Les autorités ont alerté sur le risque de graves inondations côtières avec des vagues de plus de 6 mètres. De nombreux événements comme les concerts de Lauryn Hill, d'Alicia Keys ou encore d'Ed Sheeran ont été annulés.
1: Et on termine avec du sport.
0: Et ça y est, l'équipe de France est arrivée hier soir à Bruxelles. Les hommes de Zinedine Zidane affrontent les Belges demain soir. Bon, vous le savez, ça sera sans Kylian Mbappé puisqu'il est blessé depuis vendredi soir en marquant son but contre la Turquie. Il est rentré en Espagne, il a vu les médecins du Real et le capitaine des Bleus souffre d'une hyper-extension du genou gauche. Une nouvelle rassurante pour le Real Madrid qui s'inquiétait que ça soit les ligaments croisés. Son club n'a pas communiqué sur la date de son retour. Dans les autres rencontres internationales, les champions du monde espagnols sont allés gagner en Angleterre 3-2. C'est Lamine Yamal qui a ouvert le score dès la deuxième minute de jeu à Wembley. Et puis ce soir, la Norvège d'Erling Haaland a rendez-vous avec le Portugal de Cristiano Ronaldo. La Formule 1 pour terminer, c'est George Russell au volant de sa Mercedes qui a remporté le Grand Prix d'Azerbaïdjan. Et pour son retour, le franco-algérien Isaac Hadjar est arrivé troisième.
1: Merci beaucoup Pato, tu vas faire justement un peu de sport toi aussi, parce que t'as... Ton sport du dimanche.
0: Et la discipline tous les deux jours, Waïd.
1: Tous les deux. Eh ben dis donc.
0: Eh oui.
1: Ça rigole pas.
0: Non, c'est un plaisir.
1: Ah bah non, mais t'as raison, c'est très bien, c'est parfait pour la santé. Ah bah merci Pato, bon week-end,
0: merci,
1: à bientôt.
0: Merci, toi aussi.
1: Ciao.
0: Bon week-end.
1: On est parti sur Sky, nouvelle heure de son, c'est le morning 100% français jusqu'à 10h du mat avec une nouvelle heure de son qu'on ouvre en

réveil, c'est le morning 100% français sur Skyrock. Il est 8h15, on est en direct avec tous les numéros 1. Niska et Mimi KDS, c'était Allo Doudou. À pas louper aussi les stades de France de Niska l'année prochaine, les gros stades de France de Niska. Ça se passe avec Skyrock. 3 stades de France, c'est les 9, 10 et 11 avril. On vous file vos places au choix, soit pour les stades de France de Niska, soit pour la grosse tournée de Big Flo et Oli dans toute la France. C'est à vous de choisir. Vous envoyez roulette là si vous voulez la faire tourner. On va faire tourner ça d'ici une demi-heure. Roulette en toutes lettres par SMS au 7-20-20. Roulette au 7-20-20 pour aller voir Niska ou Big Flo et Oli. Et ça tourne tout à l'heure. Le son continue sur Skyrock avec Jack Sparrow. C'est Pangor, c'est le Swalalala qu'on écoute maintenant sur Skyrock. Juste après, Aya Nakamura, la rafleuse. C'est Sexy Nana et Gims, sois pas timide en souvenir.

Bon réveil, 8h26 sur Skyrock. C'était Mauvais Joe avec Maladie, extrait de l'Undertaker partie 2. Qui veut faire tourner la roulette? Je lance officiellement le top inscription pour faire tourner la grosse roulette concert de Skyrock avec à l'intérieur vos places pour les 3 stades de France de Niska au mois d'avril. Ou alors la tournée de Big Flo et Oli en ce moment dans toute la France. C'est à vous de choisir en tout cas si vous voulez la faire tourner. C'est maintenant qu'il faut choper votre téléphone et vous envoyer roulette par SMS au 72020. On va faire tourner d'ici une vingtaine de minutes à peu près roulette par SMS au 72020 pour aller voir Niska et Big Flo et Oli. Je vais faire un tirage au sort dans les prochaines minutes. Je vous souhaite bonne chance. Le son continue sur Skyrock avec Nono La Grinta. Voici Love You sur Sky et juste après c'est Aya Nakamura avec La Pétasse et gros classique des Snipers qui arrivent dans les prochaines minutes. On va se faire graver dans la roche sur Skyrock dans le morning 100% français jusqu'à 10h.

Aya Nakamura sur Skyrock avec la pétasse. On va faire un petit point sur la météo. Il y a Dilo Baby aussi qui me demande s'il n'y a pas de place de ciné aujourd'hui. Mais si, bien sûr. J'ai été fouillé dans les tiroirs de Skyrock. Je vous ai chopé des places de ciné. Je vous en parle tout à l'heure. D'ici 9h du mat, restez bien dans le coin. Ouais, il y aura des places de ciné à vous filer. Et on fait un petit point sur la météo aujourd'hui. La météo de ce dimanche 27 septembre. La journée sera très ensoleillée dans le sud et sur la moitié est du pays. En revanche, on a une perturbation qui arrive par le nord-ouest avec des nuages et un risque d'averse. Il va faire encore chaud pour ce dernier dimanche de septembre. On a ce matin 11 à Strasbourg, 12 à Lille et dans le centre Val-de-Loire, 14 en région parisienne et en Bretagne, 17 à La Rochelle et dans la vallée du Rhône et 19 à Marseille et en Occitanie. Cet après-midi, 20 sur les côtes de la Manche, 24 à Nantes, 27 à Paris, 29 en Bourgogne, 30 degrés à Lyon et près de la Méditerranée et jusqu'à 32 dans le sud-ouest. Le son de Skyrock, ça continue. Morning 100% français jusqu'à 10h du mat avec le gros classique des snipers comme promis. Voici Gravé dans la Roche sur Skyrock et juste après PLK qui arrive avec Pocahontas sur Skyrock. Allez, montez le son qui fait bien et bon courage si vous êtes au taf, c'est Sky.

0: son de Leto sur Skyrock, c'était Pineapple, c'est le morning 100% français, jusqu'à 10h du mat. Avec Mauvais Joe pour la suite du son, c'est un extrait de l'Undertaker partie 2, c'est le projet qu'il a présenté dans Planet Rap. On va piler dans les prochaines minutes et juste avant de piler, on fait tourner la roulette.
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0: Les plus gros concerts sont sur Skyrock, c'est un truc de malade. Salut Laurie.
2: Salut Waïs.
0: Comment ça va ce matin Laurie, tu m'as dit tu es en direct de l'hôpital, mais rien de grave. Hein.
2: Ouais, rien de grave, tout va bien, ça va super bien, je suis trop contente d'avoir été contactée.
0: Ah bah exactement, t'as envoyé roulette au 7-20-20, toi tu kifferais aller voir qui entre Big Flo et Oli ou Niska?
2: Niska.
0: Ouais, Niska, ça te ferait kiffer au Stade de France au mois d'avril?
2: Ah ouais, franchement.
0: Eh bah écoute, t'es prête, mais j'espère bien, la roulette tourne. Tu l'arrêtes quand tu veux, Laurie, du côté de Roanne dans le 42.

0: du côté de Roanne dans le 42. Niska, il sera au Stade de France au mois d'avril prochain. Il y a trois dates, c'est les 9, 10 et 11 avril. Donc t'as l'embarras du choix. Deux places, on t'envoie ça à la maison, Laurie.
1: Oh, merci beaucoup, merci à tous, merci Skyrock, merci Wally.
0: Avec plaisir, bah, t'inquiète, avec plaisir, on t'envoie tout ça à la maison. Et j'espère que ça va aller pour les enfants, là. Tu m'as dit, les enfants, ils ont un rhume, c'est pour ça que...
1: Ouais, j'ai un petit rhume.
0: Ouais.
1: Bah, ça va aller, hein. C'est juste pour voir si on va à l'école ou pas demain.
0: Ok, oui, parce que c'est vrai, pour trouver un médecin un dimanche, c'est quand même mission impossible, hein.
1: Ah ouais.
0: C'est clair. Bon, écoute, je te fais des gros bisous, ne quitte pas, je te reprends au standard.
1: Ok, gros bisous à tout le monde. Merci
0: Allez,
1: beaucoup.
0: Ça roule à toutes, Laurie. Ciao. Et la roulette qui tourne à tout moment. Vous faites comme Laurie, hein. C'est archi simple. Vous chopez votre téléphone, vous envoyez le mot roulette par SMS au 72020. Le son arrive tout de suite. Mauvais Joe, pilé.
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0: Non-stop. Ouais, avec Coachella, TK et Gims sur Skyrock. Et juste après, Mauvais Joe, c'est

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1: Avec un morceau numéro 1 des ventes, découvert sur Sky, Vakra et la rafleuse, voici Fille à Papa sur Skyrock.
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Nouveauté Skyrock, Vakra. Vakra et la rafleuse, c'est fille à papa, c'est numéro 1 des streams partout. Vous l'avez découvert pour la première fois sur Skyrock, ça va peut-être bouger dans le hit Skyrock. De toute façon, ça bouge forcément. Restez bien à l'écoute, c'est tout à l'heure avec Maxime entre 10h et midi. Encore un grand bravo à Laurie de Rohan dans le 42, là, qui est reparti avec ses places pour aller voir Niska au Stade de France. C'est au choix, c'est soit Niska au Stade de France, il y a 3 dates, c'est les 9, 10 et 11 avril prochain. Ou sinon, c'est la tournée de Big Flo et Oli dans toute la France. Vous envoyez roulette par SMS au 720 pour faire tourner à tout moment. Salut à vous qui êtes connectés, il y a le PQE59 qui est là, Monica aussi qui salue ses enfants, Elliot, Pacom, Quentin, et qui me demande comment on fait pour la roulette. Bah, roulette au 720, rien de plus simple, Monica. Je croise les doigts pour toi. On est reparti, nouvelle heure de son, il y a du ciné à choper, je vous en parle dans moins de 10 minutes, je vous explique tout. Et puis là, c'est parti avec Timal pour démarrer cette nouvelle heure. On écoute Sicario et juste après Nino et son cousin Os Copperfield. C'est Pirate sur Skyrock. 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

On est premier sur le rap, c'est Skyrock et vous écoutez le Morning 100% français avec Bello et Dallas. C'était séminaire. Salut à Charline qui est connectée. Il y a Tanguy qui est là aussi. Bad Boy, Lame Boy, Hugo, le Hugo du 54. Salut Hugo. J'ai du ciné à vous filer. Le film s'appelle Kraken. Il sort mercredi dans les salles avec Skyrock. En gros, c'est une tour abandonnée dans une cité qui bouffe les gens un par un. Donc, mauvaise ambiance. 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Il leur arrive plein de trucs. Film de ouf. 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En tout cas, moi, je vous file vos places. C'est archi simple. Vous m'envoyez vos adresses mail sur le 41759 et sur l'application Skyrock. Tout simplement, vous voulez aller voir Kraken mercredi, et vous m'envoyez vos adresses mail et moi, je vous envoie vos places de ciné. Bonne chance. Enfin, bonne chance. Il n'y a même pas besoin de chance, là. Juste vos adresses mail. Gims pour la suite avec Mauvais Joe, c'est Vive la

0: Ça arrive juste après ça. Bon dimanche tout le monde, bon week-end.
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0: en mode 100% français sur Skyrock jusqu'à 10h du mat avec Aya Nakamura. On écoutait la pétasse, on fait un petit point sur la météo. En ce dimanche 27 septembre, la journée sera très ensoleillée dans le sud et sur la moitié est du pays. En revanche, on a une perturbation qui arrive par le nord-ouest avec des nuages et un risque d'averse. Il va faire encore chaud pour ce dernier dimanche de septembre. On a ce matin 11 à Strasbourg, 12 à Lille et dans le centre Val-de-Loire, 14 en région parisienne et en Bretagne, 17 à La Rochelle et dans la vallée du Rhône et 19 à Marseille et en Occitanie. Cet après-midi, on attend 20 sur les côtes de la Manche, 24 à Nantes, 27 à Paris, 29 en Bourgogne, 30 à Lyon et près de la Méditerranée et jusqu'à 32 dans le sud-ouest. Le son continue sur Skyrock avant de retrouver Maxime tout à l'heure à 10h pour le hit Skyrock. C'est Oh Boy qu'on écoute maintenant, voici Avec Toi. Juste après, c'est Mauvais Joe avec Wagyu et le son de TK le Marseillais aux côtés de Gims, c'est Coachella à venir sur Sky.
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Le classique de Cynic sur Skyrock, Cynic et James Blunt, c'était Je réalise. Il est 9h44, bon week-end tout le monde, bonne matinée, bon courage si vous êtes en plein taf en ce moment. J'ai du ciné à vous filer pour aller voir Kraken, film Skyrock qui sort mercredi dans les salles, film d'horreur. Je vous file vos places, archi simple, hein. Si vous voulez vos places, dès maintenant, vous m'envoyez simplement votre adresse mail par SMS 41759 et sur l'application Skyrock à la suite du son avec PLK. PLK qui a choisi Skyrock pour sa tournée dans toute la France, on vous a mis toutes les dates sur le skyrock.fr.

0: Balek, ça arrive sur Skyrock. Il y a 10h, c'est Maxime et le hit Skyrock.
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2: C'est le retour du son sur Skyrock avec Lagui, voici Olivia Valère et juste après PLK et Pocahontas sur Skyrock.

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0: Aya Nakamura avec la rafle, c'est numéro 2 dimanche dernier. C'était Sexy Nana dans le Hit Skyrock, le classement des 25 titres qui cartonnent le plus entre 10h et midi chaque dimanche. On se met ce classement et puis on va vérifier qui est premier. Actuellement, le tenant du titre, c'est Timal avec Sicario, c'est ça. Sera-t-il assez fort pour conserver cette place numéro 1? C'est ce qu'on découvre ensemble dans le nouveau classement qu'on va remonter ensemble jusqu'à midi. Et juste avant, je vous dis top, top inscription pourquoi? Pour les cadeaux, pour des concerts exceptionnels. C'est blindé, les 3 stades de France de Niska en avril l'année prochaine. Il reste quelques places, c'est le dernier endroit de l'univers où les avoir, c'est maintenant. Top inscription, roulette au 7-20-20, vous gagnez 3 stades de France de Niska ou bien la tournée de Big Flo et Oli dans toute la France. C'est pour vous, les deux Toulousains ou le rappeur de l'Essonne, c'est pour vous, top. Ça tourne dans 30 minutes sur Sky, bonne chance.
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0: À midi, on se fait le classement des 25 titres qui cartonnent en streaming. Et le numéro 1 depuis la semaine dernière, c'est Timal avec Sicario. On l'écoutait à l'instant, il remet son titre en jeu tout de suite dans le tout nouveau classement de ce 27 septembre.
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0: Et c'est parti avec la 25e place, numéro 25 tout de suite.
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0: Il s'appelle Pangor et le son.

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0: est les derniers à vous pouvoir vous filer des places. Et il y a aussi Big Flo et Oli à choper dans la roulette toute la journée.
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0: Et c'est parti pour la roulette, on fait tourner ce matin avec Tara. Salut Tara.
3: Salut Maxime.
0: Salut, salut Tara qui est en pleine forme hein, du côté de la Seine-sur-Mer. Il fait beau chez vous?
3: Il fait super beau, super chaud.
0: Et magnifique.
3: Franchement, on n'a pas à se plaindre.
0: T'as le soleil dans la voix, tu le transportes dans toute la France. On a des beaux concerts à vous offrir cette semaine. Qu'est-ce qui te ferait plaisir?
3: Moi, ce serait Niska.
0: Niska du côté du Stade de France. Donc, va falloir prendre le train et venir applaudir Niska au Stade de France si tu gagnes. La roulette qui tourne, c'est pour toi. C'est parti. La France entière t'écoute.
3: Ok.
0: Et la roulette qui s'arrête tout doucement, si t'entends Niska, c'est que c'est gagné, écoute bien.
2: Bye bye, bye.
0: Et voilà, c'est gagné Tara. C'est magnifique. Et bah vas-y, t'emmènes qui avec toi?
3: J'emmènerai mon copain du coup avec moi.
0: Ah d'accord, j'allais te proposer de venir avec moi, mais du coup là c'est foutu là.
3: Ah, désolé.
0: Et voilà, un râteau de plus, bien vu.
3: Mais merci beaucoup.
0: Mais non, mais avec grand plaisir Tara, félicitations. Merci de nous écouter ici à Sky. Et puis bah écoute, on t'envoie très rapidement tes deux invitations pour aller voir Niska au Stade de France.
3: Ok, top, merci beaucoup.
0: Salut, salut, à bientôt.

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remontant le classement tranquillement ensemble jusqu'à midi. Sicario va-t-il conserver la place de leader? C'est ce qu'on découvre ensemble. Et numéro 15, tout de suite, on enchaîne avec Gims et Mauvais Joe, c'est Vive la Monnaie. Avec Gambi, René Kaovila, numéro 14 juste après. Et puis Boost, c'est Cote à la hausse, c'est numéro 13.

0: Nico et Vin sans classique sur Skyrock, bon après-midi, bon week-end à vous, profitez bien, c'est Tim, j'espère que ça va de votre côté. Écoutez, nous, on est en pleine forme évidemment, comme d'habitude. On vous passe les numéros 1 sur Skyrock, il y a Mauvais Joe qui arrive. Alors là, oui, mercredi, on a été en automne, c'est vrai, on est en automne, même si les températures ont pas trop baissé, on s'est dit, on va mettre Mauvais Joe avec Pilé comme ça, on va se sentir encore en été. Pilé arrive, Mauvais Joe sur Skyrock, c'est maintenant. Et Bad Bunny avec Noé Bayol, le retour du son, c'est dans même pas 2 minutes sur Skyrock, même pas.
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0: Dorothée, Kali et bien d'autres ont dit oui. Et ensemble, ils chantent « Viens, on rêve », l'hymne solidaire de l'association Imagine for Margot, à écouter dès maintenant sur toutes les plateformes. Viens, on rêve.
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de Besbar sur Skyrock avec Je pense à toi. Attention, attention, alerte nouveauté. Voici Vakra et la rafleuse. C'est Fille à papa, numéro 1 du hit Skyrock. C'est le morceau le plus écouté en France actuellement. Vakra et la rafleuse à découvrir sur Skyrock. Et Nike arrive juste après.

0: juste avant 16h.
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On est premier sur le rap. Et puis je vous souhaite la bienvenue hein, sur Skyrock 16h01. On est en direct dimanche après-midi, le week-end. On en profite avec Tiakola qui sera ce soir dans Planet Rap. Grosse soirée qui se prépare sur Skyrock parce qu'à 20h il y a Planet Rap avec Tiakola. Juste après à 21h il y aura la spéciale de D-Fool. Et donc pendant une heure à partir de 20h chez Fred, vous allez pouvoir découvrir W.M, le nouveau projet de Tiakola. On le met à l'honneur maintenant avec un extrait.

0: Niska, c'est vous qui choisissez. Dès maintenant, vous envoyez roulette par SMS au 7 20 20. Allez-y, faites-le et on vous offre vos places. Deux places pour y aller, vous et la personne de votre choix. Roulette par SMS au 7 20 20, Big Flo, Oli ou Niska. Et Ariana Grande nous rejoint maintenant. Elle est la bienvenue sur Skyrock, Ariana Grande. La voici pour vous. Et on écoutera aussi Leto avec Pineapple sur Skyrock.
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Il s'appelle Ben PLG, il est né à Villeneuve d'Ascq, il a grandi à Tourcoing, tout ça avant d'y vivre à Lille, donc c'est vraiment un mec des Hauts-de-France pour le coup, Ben PLG. On vient de l'écouter en nouveauté avec Histoire sans fin sur Skyrock, il a fait Nouvelle École aussi sur Netflix, la toute première saison avec Fresh. Ben PLG.

0: Waouh, quel classique exceptionnel du regretté Coolio que vous l'écoutez. C'était Gangsta Paradise sur Skyrock. Bon, changement d'ambiance, mais on est toujours sur Sky. On se met Mauvais Joe maintenant à foutre à fond. Mauvais Joe avec Wagyu et Culture derrière.
1: Envoie.
0: Le nouveau Niska aussi débarque sur Skyrock.
1: Ça sera la plus belle chose que tu vas écouter cette année, Popé. En attendant.

0: Michael Jackson que vous l'écoutez sur Skyrock. Juste avant 17h, on va passer, continuer de passer le dimanche après-midi tout ensemble. J'allais dire finir le week-end. Pas encore, on a le temps. Attendez, il y a Mauvais Joker avec Pilé. Il y aura aussi Bad Bunny. Et d'abord, il y a du cadeau.
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0: Incroyable aussi. Que les concerts avec Skyrock, évidemment. On fait pas les choses à moitié. Concert avec Skyrock, donc on vous offre vos places. Salut Evan du 01. Ça va ou quoi, mon pote?
2: Salut, ça va super. Et toi?
0: Ça va la forme. T'es à Bourg-en-Bresse, toi, c'est ça?
2: Exactement.
0: Qu'est-ce que tu racontes à Bourg? Qu'est-ce que tu fais cet après-midi? Dis-moi tout, Evan. Ouais. Parle-moi de toi un petit peu.
2: Bah écoute, petit week-end chill en famille. Okay. Tranquillou.
0: Donc tranquillou, ça bosse demain.
2: Exactement.
0: On parle pas de ça, Evan. Du lundi encore. Viens pour l'instant des dimanches, on profite tranquillement. T'as entendu qu'on offrait des places de concert, Evan?
2: Bien sûr.
0: T'as entendu? T'as envie d'aller voir qui, toi?
2: Big Flo et Oli,
0: passe à la LDLC Arena à Lyon.
2: Ok,
0: bon. Evan, tu connais le principe de la roulette, tu cries stop quand tu veux, mon ref.
2: Et là, stop! Maintenant!
0: Maintenant, stop! Quelle autorité! C'est impressionnant. Evan.
1: Big Flo et Oli.
0: Ils sont là. Big Flo et Oli. Et sur Skyrock, on se file deux places pour aller les voir en concert, mon pote.
2: Incroyable.
0: Bah, c'est parfait, en vrai.
2: Ah, je suis trop content, merci beaucoup.
0: Tu sais déjà avec qui tu veux y aller?
2: Bien sûr, Didier.
0: C'est qui? Dis-nous tout.
2: Bien évidemment, ma copine.
0: Ok, très bien. Eh ben, avec incroyable. Ta chérie, tu vas assister au concert de Big Flo et Oli. Ça approche, c'est le 6 novembre. Tu vas aller à Lyon. Tout petit peu de route. Incroyable. Mais tu vas bien profiter, concert de ouf. Evan, je te fais des bisous, mon pote. À la prochaine, bon week-end à toi.
2: Merci beaucoup.
0: Et puis, bon courage pour le boulot demain, mais bon.
2: Merci,
0: super gentil. On n'en parle pas, Evan.
2: Merci.
0: Vas-y, tiens, bon, vous avez compris, hein, comme Evan, vous auriez roulette par SMS au 720, Big Flo, Oli ou Niska. Eh ben, c'est vous qui choisissez. Roulette par SMS au 720.
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là, 17h01. Eh ben bon après-midi, eh ben bon week-end à vous. Merci d'avoir choisi Skyrock, c'est plaisir de vous retrouver le dimanche après-midi, qu'on passe ensemble juste avant la reprise en cours au boulot demain, mais ça on va pas y penser. On va penser au numéro 1 qu'on écoute sans Skyrock. PLK maintenant, Pocanta, c'est parti. Maïka après, One Track Mind.

Master Skyrock, on est promis sur le rap. Voici que Black et Franglish qui a déjà fait plein de morceaux en commun. Ils se sont dit, on a fait des morceaux en commun, mais jamais de projet. C'est ce qu'ils ont fait. Ils ont sorti un projet, on l'a découvert sur Skyrock. Et à l'intérieur de cet album là, il y a un morceau avec Mauvais Joe. Le voici le morceau que Black, Franglish, Mauvais Joe en nouveauté. On l'écoute Uber sur Skyrock et il y aura Vakra et la Rafleuse juste après sur Sky.

0: Numéro 1 du Skyrock, bah oui, c'est le morceau le plus écouté en France en ce moment. Vakra et la rafleuse, grosse collection. Entre Vakra et la rafleuse, on va l'écouter Fille à Papa sur Skyrock. Bon dimanche après-midi, bon week-end. Et bon courage d'avance pour la reprise demain. Nous, on est ensemble sur Skyrock. 20h, il y a Planet Rap avec monsieur Tiakola. Tiakola qui vient de sortir W.M, son tout nouvel album. Vous aurez l'occasion de le découvrir ce soir dans un Planet Rap exceptionnel. Entre 20h et 21h avec Fred sur Skyrock. Planet Rap avec Tiakola ce soir sur Sky. 21h la spéciale de D-Fool. Et à 18h il y a Skyrock Classics. Et puis juste avant il y a Tiakola qu'on écoute avec Mélo décalé. Et il y a aussi Ariana Grande sur Skyrock. 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
2: Voici PK et Gim sur Skyrock avec Coachella. Et tiens, Cola arrive après avec Mélo décalé.

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0: Et grosse soirée sur Skyrock puisqu'il sera là. Tiens, Colin, qu'on va l'écouter avec Mélo Décalé. Il sera ce soir à partir de 20h chez Fred pour vous présenter son tout nouvel album. 20h-21h, c'est Planète Rap, exceptionnel en ce dimanche soir à 21h. Il y aura la grande spéciale du dimanche soir, la spéciale de Difool entre 21h et minuit. Et là, c'est Skyrock Classics avec Maxime.
1: Et oui, on est de retour avec les meilleurs classiques de Skyrock depuis qu'on est premier sur le rap.
0: Il y a du gros classique à se faire jusqu'à 20h. De toute façon, ne bougez pas à passer la soirée ici. Ça va bien se passer pour vous.
1: Bah, quoi qu'il arrive, dès qu'on est sur Skyrock, tout va mieux.
0: Exactement. Moi, je reviens à 5h demain pour le Morning Best et à 6h avec Difool pour le Morning.
1: À demain.
0: À demain, bisous.
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1: 18h, bonjour tout le monde, c'est Skyrock Classics. Comme tous les dimanches, on se met bien avec le meilleur de Skyrock sélectionné pour vous depuis qu'on est premier sur le rap avec tous les sons, les artistes qui ont traversé le temps avec votre radio préférée, bien sûr. On se met Eminem tout de suite avec The Real Slim Shady. Il y aura Exhibit avec Paparazzi juste après. Et puis pour le son rap français, Arsenic avec l'hommage à Calvo d'Arsenic. C'est dans deux semaines, un peu plus. Un concert spécial pour rendre hommage à cet immense artiste qui était donc Calvo du groupe Arsenic avec plein d'artistes qui vont venir chanter des sons. C'est le 14 octobre au Zénith de Paris. Vous pouvez prendre vos places sur

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0: Il y a un
1: pas vraiment tax free,
0: c'est l'Europe. C'est le prix normal en fait.
2: Marie, toi, tu sens la différence, Marie, quand t'es en vol?
3: Non, mais je picole pas spécialement en avion, moi.
0: Moi, je picole sur mer, terre, dans les airs. Sous terre également.
2: Ah oui, je pensais.
4: Donc non, le petit Lexomil.
0: Non, mais ça attaque plus. Ouais, ça attaque
4: plus. Et tes potes, ça les a calmés, toi, Cyril?
2: Cyril, ouais.
5: Ouais, ça les a calmés, mais surtout, vu qu'on était plusieurs, ça allait, quoi.
4: Et tu fais pas comme moi quand t'es avec des potes qui ont peur, c'est-à-dire tu les terrorises avant qu'ils partent?
2: Ouais, tu leur montres pas des vidéos de crash d'avion avant de décoller?
5: Non. Je les terrorise un peu et après je m'endors tout le vol et je les laisse dans leur angoisse.
4: Voilà, moi j'adore. Ça, c'est un truc que j'aime bien faire. Toi, Maxence, tu veux partir en vacances avec moi? Hein, on prendra l'avion ensemble.
5: Avec plaisir,
6: du coup.
4: Eh ben, Cyrine et moi, donc chacun d'un côté et on te terrorise pendant tout le vol.
6: Et on
4: regardera Crash TV.
2: Il y a 18 saisons, je peux y aller.
4: Ah, bah c'est génial.
2: Je les ai tous vus.
4: Bon, il y a Victor aussi qui est allé à Minorque. Tu reviens de Minorque, Victor? Tu y allais quand, toi?
7: C'est ça, je suis revenu ce matin là de Minorque.
1: Ah, c'est toi qui as laissé le message où ça avait été atroce le voyage?
7: C'est ça, c'était
3: génial. Ah merde, bah super, putain, le pauvre.
4: qu'est-ce qui t'est arrivé, toi?
7: Bah, en gros, déjà, je suis arrivé jeudi là, j'ai fait le pont, je suis parti à Minorque. Et en fait, déjà, quand on est arrivé, il y avait la putain de tempête qu'il y a eu à Minorque. Ah, je sais pas si vous avez vu les infos.
4: Voilà. Donc ceux qui sont partis en week-end à Minorque comme toi, ils ont eu de la chance.
2: Ouais, balayard,
4: bon choix.
7: Ouais, et en fait, en arrivant à l'aéroport de Barcelone, je pense qu'il y avait pas mal de bourrasques devant. Et je sais pas comment il a fait, le pilote. Comme s'il avait mis un fond de première. Comme s'il avait pilé net. Et ça fait comme ça.
4: Moi, j'ai un avion qui a déjà dérapé sur la piste d'atterrissage.
2: Ah ouais?
3: Dérapé.
4: Bah, c'est que le mec il freine, et puis on arrive à la fin de la piste, et là il freine beaucoup, et l'avion.
2: Frein à main, dérapage.
3: Putain, j'aurais pas fait plus, gros.
1: L'avion, il est en Y.
2: Ouais, c'est ça. Roue arrière.
3: Non, mais le pire, c'est l'aéroport de Nice. Moi, j'avais vécu ça.
4: C'est un des aéroports les plus dangereux d'Europe.
3: Putain.
2: Ah, ouais. Ah, pourquoi?
3: Je crois que c'est la seule fois où.
1: Parce que monsieur, déjà, il y a une manœuvre à la con pour arriver sur la piste.
3: Sur la mer.
4: Parce qu'en fait, il y a des falaises, il y a des montagnes.
1: Ouais, et puis en fait, il faut qu'il fasse un virage assez serré, l'avion, pour se mettre en position sur la piste. Sur la piste. Et le bout de piste, s'il freine pas si vite, tu finis dans la flotte, quoi.
2: Ah merde. Ah, moi aussi c'est que de l'eau.
1: Ouais, mais bon.
3: Enfin bon,
1: pour sortir de l'avion, c'est pas commode.
2: Oui, non, c'est pas top.
1: Pour récupérer tes valises, c'est galère quand même.
2: Un peu chiant.
4: Tiens, on a Eric qui veut réagir. Vous vous appelez à n'importe quel moment, vous réagissez pour tout ce que vous voulez. Hein,
2: je sais pas s'il va le rassurer.
4: Tous les soirs, Eric et Stewart.
2: Ouais, c'est ça, ouais.
4: Stewart,
2: il a pu des trucs de ouf.
4: Cher France, salut Eric. Eric de Draveil.
3: Et coucou.
8: Salut.
4: Salut.
8: Salut
2: Eric.
1: Salut.
4: Bienvenue sur Skyrock, Eric. Comment ça va, monsieur le Stewart?
8: Merci. Ouais, merci. En effet, je suis pas sûr de le rassurer vraiment beaucoup.
3: Oh merde.
4: Ah, t'es content, Maxence? Dis bonjour à ton Stewart.
8: Bonjour.
3: Ça fait longtemps que t'es Stewart? Ça fait longtemps.
8: Ouais, ça fait une vingtaine d'années.
3: Et c'est ta passion? C'est ce que tu voulais faire?
1: J'ai commencé là l'instant.
8: Ah ouais, complètement. C'est plus un mode de vie qu'un métier, en fait. Hein.
1: Là, je me suis habillé en Stewart et je vous ai appelé.
2: Là, il revient de Los Angeles. Là.
3: Non, mais c'est bien, c'est ta passion.
4: T'es en blanc, le Stewart? Vous êtes en blanc, c'est ça?
2: En blanc?
4: J'ai avance.
8: Ouais, pantalon bleu et chemise blanche, ouais.
4: Ouais, c'est ça, oui.
3: Ah oui.
1: Non, mais c'est bleu marine.
2: Ouais, c'est marine.
4: Ouais, mais t'as la petite chemise blanche, beau gosse, avec l'avion sur les petits écussons, non?
2: Ouais, les ailes.
3: Et tu fais des longs vols?
1: Ah bah, vu le prix des vols, ils peuvent mettre à bel écusson.
3: Et tu fais des longs
8: courriers? Mais non, c'est pas si cher. L'alcool est gratuit chez nous, hein.
1: Mais bon.
4: Et ça baise avec les hôtesses de l'air, les stewards?
2: Direct. Dans l'avion, pas en jeu. Avec le pilote?
4: Non.
8: Mais non, c'est un mythe.
4: Ah ouais?
8: Mais évidemment.
3: Mais tu fais des longs courriers ou c'est des.
2: À Los Angeles, semble.
1: Ouais, c'est vrai, Marie, les stewards, ils travaillent pas à la poste.
8: Non, on fait que des longs courriers, en fait.
3: Ah ouais, donc c'est bien, en fait, tu restes
8: en dehors de l'Europe.
4: Ouais. T'as calculé le nombre de kilomètres que tu fais par an?
2: De miles?
8: Oh putain, ouais. Je crois que j'en suis à 10 milliards de vols.
3: Ah putain.
1: 10 milliards, ouais. Et en kilomètres, tu fais combien?
8: Oh. Ah ouais. Franchement, je peux pas te dire.
1: T'as fait plusieurs fois, tu penses, le tour de la Terre?
4: Bah oui.
8: Ouais, je pense à la
2: facile. 20 piges, ouais.
3: Ah ouais.
1: Pareil que moi avec les bites.
8: Déjà un an, je pense que tu fais déjà au moins une fois le tour de la Terre. Donc
1: pareil que moi avec les bites.
3: Ouais, mais tu restes tu as genre deux jours dans la ville où t'atterris, c'est ça?
2: Plus.
8: Ouais, on va dire minimum, c'est 24 heures, vraiment, ça c'est le minimum, et ça peut aller de 4 à 5 jours.
4: Donc t'as le temps de. C'est espèce de vacances, t'as le temps de visiter, t'as le temps de voir plein de trucs.
8: Une fois que t'es posé, tu fais ce que tu veux jusqu'au départ, en fait.
4: Mais
8: tu peux même reprendre un avion et aller ailleurs.
1: Après, tout est pris en charge sur place?
2: Ah oui, bah, sauf la bouffe.
8: Les nuits, les petits déj.
1: Ah ouais,
8: pas les repas du soir.
3: Ouais, mais
2: c'est déjà pas mal.

0: Mais tiens, ouais, ça va, ouais. Il travaille que 4 jours, il fait que 4 vols par mois.
1: Bah oui, parce que s'il part 4 jours, c'est vrai.
0: Ah bah oui, non mais c'est un truc.
2: Ah
0: c'est
2: ça. Et comme tu choisis pas ton équipage, là tu t'entends bien avec les gens qu'on te colle, tu sais, en équipe et tout ça, ça va, ça se passe bien.
3: C'est aléatoire, hein. Des fois ça se passe super bien, des fois tu t'en fous, après t'es pas obligé de les voir en escale, mais tu peux poser avec des amis aussi, des fois on peut poser le vol à plusieurs.
4: Ah ouais, comme ça vous faites une semaine de vacances après, quoi.
5: Toi c'est sympa ça.
3: Voilà, c'est ça, et puis quand tu voles avec, si ta chérie elle travaille aussi à France, ça te fait un week-end où t'es payé, mais t'es à Cancun.
2: Ah, ouais, c'est sympa. C'est ça.
5: Alors, du coup, depuis toutes ces années là, t'as déjà eu des moments où vraiment tu t'es dit putain, là je suis en stress de fou pendant un vol?
4: Écoute bien, Maxence.
5: Allez, ça va te faire plaisir.
1: Fais-nous rêver.
3: Le dernier en date, je crois qu'après le décollage, en une grosse demi-heure après le décollage, en fait, on a le moteur qui a explosé.
4: Là, c'est Donald Trump, il s'est trompé. Il a appuyé sur le bouton.
1: Ouais, c'est lui qui est passé par là.
5: Mais genre le moteur en feu et tout, en plein vol.
0: Ouais.
3: Ça a fait, en fait, ce qu'on appelle un pompage, c'est que vraiment, ça.
4: Écoute bien, Cédric.
3: Tu vois, t'as un gros pétard et t'as une grosse boule de feu qui sort derrière. Donc, je peux dire que tout le monde dans l'avion le voit.
4: Tu m'étonnes.
3: Et là, t'as un silence. Silence à bord.
4: Et c'est dangereux ou pas?
3: Même toi,
5: c'est sur un moteur, ça va.
4: C'est pour ça que je demande ça.
5: Les deux, t'es dans la merde.
3: Ouais, voilà. Il faut pas que ça arrive au deuxième qui est de l'autre côté, en fait.
1: Mais c'est quoi, là, vous avez fait demi-tour quand même?
3: Ouais, là, on a fait demi-tour, on est retourné, on s'est posé avec les pompiers tout autour et tout ça.
5: Ils m'expliquaient, ils ont des extincteurs dans les moteurs.
1: Ah bah oui, en fait, dès que t'as le moteur qui prend feu, hop, il coupe le moteur et il éteigne automatiquement pour voler avec l'autre.
3: Ouais, c'est ça, il y a des modes d'extinction.
5: En vrai, ton avion, il peut voler jusqu'à destination avec un seul moteur.
4: Déjà tombé sur un mec.
3: Ouais, il est homologué pour. Ouais, il est homologué, mais bon, tu te poses parce que si le deuxième il pète, là t'en as plus.
1: Ouais, hein, t'as plus de sécurité, quoi.
4: Et t'es déjà tombé sur un mec qui a fait une crise de panique pendant un moment comme ça ou pendant un moment normal. Enfin, des gens qui.
3: Ouais, il y a même des. Enfin, une fois j'ai eu des grosses turbulences, ça a vraiment bien tabassé. Ça hurlait en cabine, ça a pleuré, les gens. On faisait une escale en Afrique avant de retourner à Paris. Mmh. Et les gens arrivaient en escale, ils voulaient plus redécoller, en fait. Tout le monde voulait débarquer.
2: Bah ouais, ils étaient en panique,
3: ça pleurait, ça.
4: Ah, t'as des gens qui ont pleuré et tout?
3: Ah ouais, ça pleurait, ça paniquait, ça. Bah, vraiment, ils étaient, apeurés, quoi.
4: T'entends,
3: Maxence? Ça avait bien tabassé, quand même.
6: Ouais, j'entends.
5: T'entends, Maxence? Ah, ça fait rêver.
3: Les turbulences, c'est rien.
1: Avec un peu de chance, tu cumules tous les problèmes.
4: Attendez, les turbulences, c'est rien.
0: Ça, c'est rien, il a dit.
4: Rien à côté de quoi?
0: Bah, que t'as du moteur en feu.
4: Oui, c'est
3: vrai.
5: Non, mais ce que tu veux dire, c'est que les turbulences, c'est pas dangereux, quoi.
1: Alors, j'ai eu des turbulences, mais sans moteur.
5: C'est emmerdant, ça.
3: Il faut pas que ça soit trop près du décollage.
5: Ah, pourquoi? Ça fait quoi, sinon?
3: T'es en pleine poussée, en pleine montée, ça peut partir.
4: Ouais, tu peux tomber comme ça.
5: Et puis t'as pas le temps, surtout.
3: Ouais,
5: je prends plus l'avion, moi.
0: À côté, côté.
3: Après, dis-toi que si jamais t'as un crash, et puis voilà, la famille, elle sera bien indemnisée. Hein.
2: Ça va, Maxence.
5: C'est quand même une bonne nouvelle. Ah, mais lui, c'est con parce qu'il part en famille. Alors, de toute façon, ça marche pas.
1: Ah merde, c'est qui prend l'oseille?
5: Vas-y, je prends.
1: Bon, vas-y, on va s'inscrire.
2: Et t'as jamais eu des passagers qui pétaient vraiment les câbles?
3: Ah si, nous on a des menottes, on a tout ça à bord.
5: Ouais, t'as déjà des menottes, mis un cagoule et attaché les mecs et tout.
4: T'as déjà eu besoin de ça, ouais?
3: Non, moi jamais. Non, j'ai jamais eu ce cas-là. Ah,
5: mon pote.
3: Mais vous êtes formé pour ou pas?
5: Dans la même boîte que toi, elle a déjà fait ça. Tu sais, à mettre la cagoule la tête là pour pas qu'il crache et tout là.
1: C'était Cédric qui faisait peur aux gens.
4: Il a mis la cagoule.
3: Bah, à un moment, quand t'es en l'air, t'es dans une boîte, si le gars il pète les plombs, à un moment, il faut l'arrêter, hein.
0: Ah bah, tu m'étonnes.
5: Tu cagoules le mec, tu l'accroches les mains.
1: T'as déjà eu des stars? T'as déjà eu des stars?
3: J'entendais dire, ils prenaient de l'Exomil.
4: Ouais, c'est ce que conseillait Cyrine, l'Exomil.
3: Ouais, mais il y a des gens qui cumulent, ils prennent de l'Exomil, ils boivent un petit verre d'alcool, ils se sentent pas avec l'altitude.
4: C'est génial, tu te sens partir.
2: Non, mais...
3: Et là, d'un coup, le gars, il a peur, ça tout se cumule, il devient complètement dingue, et c'est là qu'il, d'un coup, il pète les plombs et tout ça.
2: Non, mais évidemment, c'était pas Depardieu qui avait dit qu'il avait pris justement un truc pour l'avion et en fait il avait pissé.
3: Il avait pissé dans l'allée, en fait il s'était levé, il avait pissé dans l'allée.
4: Non, mais il devait être bourré comme un coin.
3: Il y avait eu l'histoire.
1: Mais t'as déjà eu des stars, genre autre que Depardieu, qui t'ont fait des dingueries dans l'avion ou qui étaient trop cons?
3: Bah, il y avait eu le. De la rue, je crois, de la rue aussi, hein.
1: Ouais, c'est à l'époque.
5: Lui, il avait pété un plomb.
1: Lui, il avait tabassé une hôtesse avec du saumon.
2: Ah, j'avais oublié.
1: Avec du saumon.
3: Ouais, il avait jeté des trucs, il a été voir les passagers derrière, les insulter, tout ça. Enfin, il a.
4: C'est un présentateur télé de la rue.
5: Ouais, s'il a fait du saumon, je crois pas.
1: Non, mais a priori, il avait attrapé un poisson, tu sais, je sais plus quel vol
5: il était. Il l'a jeté à la gueule.
1: Et en fait, il avait tapé quelqu'un avec
4: son volant. C'était un poisson volant, ouais.
1: Mais il avait.
5: Il volait bien le poisson,
1: il avait attaché et tout, mais lui, à l'époque.
4: Mais il avait des problèmes de drogue.
1: Oui.
3: Ouais, c'était un autre souci, lui.
4: Oui, il en est mort d'ailleurs.
3: Ouais. Il y a eu Joe Star aussi qui avait claqué une hôtesse.
5: Un crocodile, lui.
1: Ah ouais, c'est vrai qu'il avait fait ça.
2: Ouais, c'est vrai.
4: Ah oui, il avait claqué une hôtesse de l'air après avoir claqué un singe, après avoir claqué un peu tout le monde.
3: Ouais, il a la main facile.
4: Sale.
2: Ouais.
4: Aussi.
3: Ouais. Oh. Non, il y a de sacrées histoires, il y a eu quand même pas mal d'histoires.
4: Ouais. Eh ben voilà, t'es rassuré, Maxence.
5: Avec tout bonnes vacances, ouais. Allez.
6: Merci beaucoup.
3: Sinon, t'as un peu moyen de sûr, hein, comme on dit. Hein.
4: Oui.
3: Bah, t'as rien, dans 99% des cas.
5: Ah ouais, attends.
4: Non, mais bon.
3: Sur 1%,
1: par contre, dans le 1%, ouais, t'as pas de bol, quoi.
5: Ah ouais, là, t'es mort.
4: Regarde, t'as quelqu'un.
6: Ouais, faut pas tomber sur les 1%, quoi.
1: Ça, c'est toi et ta chance.
4: T'as Eric et Stewart qui a fait plusieurs fois le tour de la Terre. Tiens, d'ailleurs, il y avait la question de Chuche. Qui nous demandait si... alors, Stewart, la Terre est bien plate?
3: Oui, bien sûr, on voit le mur, ouais.
4: Ah ouais, c'est ça, il y a un mur. Ouais. Et là, il faut faire demi-tour, sinon, paf, tu te craches dedans, c'est très dangereux.
5: Ça, c'est cool.
3: Ouais, c'est ça, il faut tourner, on tourne toujours du même côté, ouais.
4: Oui, c'est ça. Bon, bah, écoute, merci du témoignage. Et ton prochain vol, c'est pour quand?
3: C'est après-demain.
4: D'accord, et tu vas où?
3: Je vais à Rio.
4: De Janeiro.
2: C'est pas mal.
4: Eh ben, profite bien. Non, mais t'as un beau métier. C'est un métier que tu vois, voyager, tout ça, j'adore ça.
2: Ah, c'est sûr. Et c'est quoi la ville que t'as préférée, en fait, là? Parce que 20 ans de vol et tout ça, je pense que t'as atterri dans beaucoup de pays.
4: Autun,
3: Bourgogne.
5: Ouais.
1: Après Roche-la-Molière, quoi.
4: Roche-la-Molière et Autun.
1: C'est sur top 2.
3: Non. Après, ça dépend. Enfin, il y a vraiment des destinations quand t'as envie d'aller vraiment à la plage, bien te baigner, là, tu vas à Cancun, parce que là, c'est super belle. Si t'as envie de faire, si t'as envie vraiment d'aller faire la fête, tu vas à Rio. En fait, c'est vraiment chaque ville, ça dépend ce que t'as envie de faire.
2: Ouais, bien sûr.
3: Donc c'est pour ça, toi, la Thaïlande, j'adore ça. Tu peux sortir, t'as aucun problème de sécu, tout ça. Ça dépend des villes, en fait.
4: Ouais, en fait, ouais. Et puis ça permet de t'ouvrir sur le monde et découvrir plein de choses. Ouais,
1: c'est bien payé.
3: Ouais, on va pas se plaindre.
5: C'est-à-dire quand tu dis que...
1: Ouais, c'est quoi? Parce que
4: ça y est, t'as les deux crevards là qui se sont...
5: Il m'a dit, ça va.
1: Ah mais ça va, c'est-à-dire...
5: Est-ce qu'on peut avoir une fourchette très précise, ouais?
1: Non mais vas-y, allez, à 2000 balles près. Non. Même à 1000.
5: Ouais, disons.
3: Non, en fait, ton salaire, il est aussi entre 4000 et 5000 euros.
5: Oh, ça va?
3: Quand tu fais des très bons vols.
5: Ouais, ça dépend, si tu commences, t'es pas à ce niveau-là.
2: Ouais, donc...
3: Non, en fin de carrière, tu finis avec ce salaire-là en
1: Cher France, j'imagine.
5: Ouais, ça dépend.
1: Il y a bien des avantages.
4: Ouais, EasyJet et Ryanair,
5: t'es
4: moins bien payé.
5: C'est même mieux que Air France, ça dépend. Tu peux avoir plus donc.
3: En fait, si tu peux toucher autant, mais tu fais trois fois plus d'heures.
5: Plus tu voles, plus tu vas prendre de l'oseille.
2: Ouais. Mais est-ce que t'es en couple? Ouais. Est-ce que t'as une chérie ou un chéri à la maison?
1: Ah ouais, tu sais qu'il l'a déjà dit, Marie.
2: Ah bon?
1: C'est même toi qui avais déjà posé la question.
2: Et elle fait quoi?
1: Elle fait quoi?
2: Elle est où là? Elle peut pas trop bouger, quoi.
5: Elle est où?
1: Elle a pas de jambes.
3: Si, elle est hôtesse de l'air aussi.
1: Il l'avait dit aussi.
5: Il a dit parce qu'ils sont en jouant sur des week-ends.
2: Oui, t'as dit quelquefois, si machin, mais je savais pas.
3: La première femme, la mère de mes enfants, elle était. C'était une rampante. Elle travaillait au sol.
4: Une rampante. Vous les appelez les rampantes, comme les insectes.
5: Je la voyais un peu moins.
4: Bon, bah écoute, beau métier, merci de nous avoir fait partager ça, Eric.
3: Bah, vous en prie.
4: Et tu reviens quand tu veux, bisous, Eric. On t'envoie ton t-shirt Skyrock. Et puis on espère peut-être qu'on se croisera sur un vol.
1: Et il y a moyen d'avoir des tarifs sur les vols?
5: Ah, bah oui, les avantages, ouais.
1: T'as moyen de nous avoir des tarifs?
3: Je te mettrai en business.
1: Non, en France, par contre, il faut baisser les tarifs pour les chiens. Vous êtes très cher.
5: Vous avez niqué, ouais.
4: Pour les chiens.
1: Quoi? Non, mais c'est vrai.
5: Pour les animaux,
1: ouais, pour les animaux, c'est abusé.
5: À l'époque, c'était 40 euros, maintenant c'est 125 euros.
1: Ils ont rebaissé un peu.
4: Cédric, tu payes une taxe? Non, mais c'est pour Cédric lui-même, il paye une taxe de 125 euros.
5: Non, pour mon chat. Mon chat, il voyage pas à cause de ça.
1: Dans la soute, ils ont pas voulu.
5: Non, mais t'imagines, tu prends un animal, c'est 250 balles aller-retour.
1: Ah, moi je sais, ça m'est arrivé. Ouais.
5: C'est abusé pour ton maître, gros.
4: Ouais. Bon, on t'embrasse.
3: Après, c'est bien qu'il arrive vivant, hein. Parce qu'il y a des fois, il arrive toujours vivant.
4: Non, mais ça, moi je mettrais jamais mon chien dans la soute.
5: Ah, ouais, c'est pour ça que je vais prendre sur l'aile.
3: C'était quoi, moi non plus, hein. Franchement, moi non plus.
4: Ah, toi, mais c'est ce que me disent les gens qui bossent dans les avions, dans les compagnies.
3: Ouais, non, jamais.
4: Jamais mettre ton chien dans la soute, ouais.
3: C'est un stress de malade, ils font balader droite à gauche, ils voyagent dans les soutes complètement dans le noir. Pour peu que le pilote il oublie de mettre le chauffage, il fait moins 60, et voilà, il crève.
4: Ouais, laisse tomber.
2: Ah, c'est
4: bon.
1: Il va être résistant, moi.
4: Sur ces bonnes paroles, Eric, on t'embrasse.
3: Très bientôt.
4: Mais quand tu veux, Eric. Quand tu veux.
1: Un peu froid le chien là, non?
4: T'embrasse, Eric.
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1: Dans le 66, du côté de Perpignan, à la frontière espagnole. Bonjour Léo.
2: Bonjour.
1: Bonjour.
3: Salut Léo.
1: Sois le bienvenu sur Skyrock. Salut. T'as 17 ans Léo, c'est ça?
2: Ouais.
1: Ouais. Léo, explique-nous alors un petit peu ton, ta story. Tu veux nous parler de ton ex.
2: Et donc
1: ton ex il te fait chier parce que t'as trouvé une nouvelle meuf et elle est jalouse de ta nouvelle meuf. Alors
2: oui, en fait, je suis en couple avec une nouvelle meuf depuis 5 mois parce que j'ai mon ex qui m'a quitté et tout. Elle me disait je te quitte, je me remets, machin et tout.
1: Ouais.
2: Et maintenant, je suis en couple avec une nouvelle, elle veut se remettre en couple avec moi en me disant en me reposant des fleurs, quoi.
1: En te reposant des fleurs, c'est-à-dire?
2: Ben, en me faisant croire que tout ce qu'elle disait, tout ce qu'elle m'a fait, c'était faux, quoi.
1: D'accord, on appelle ça reposer des fleurs du côté de Port-Rouge.
4: Ah ouais,
1: très bien.
4: Je ne sais pas cette expression.
1: Non mais bon, on découvre.
2: Revenir un peu sur les acquis, je dirais ça.
1: Ouais,
2: plutôt.
1: Enfin, faire comme si vous aviez pas rompu, en gros, c'est ça.
2: Ouais, faire un peu comme si on n'avait pas rompu, voilà.
1: Qui a rompu, qui a cassé l'histoire entre vous deux? C'est elle qui s'est barrée, c'est toi qui t'es barrée.
2: En fait, elle était avec moi. Elle faisait je te quitte, je me remets. Elle faisait comme faire je te quitte, je me remets.
1: Mais elle a quel âge? Parce que toi t'as 17 ans, donc vous êtes. Vous
2: elle avait 18-19 ans mon ex. Mais maintenant j'ai une nouvelle copine de 20 ans maintenant.
1: D'accord, mais elle a 18-19 ans et elle. Et elle te faisait comme ça dans « je te quitte »,« non, je reviens, je te quitte », et
2: ouais,
1: je reviens,
2: ouais.
1: Etc. etc. Ah ouais.
2: Ouais.
1: Elle était un peu... T'étais son premier mec, non?
2: Je pense pas que j'étais son premier mec, hein, quand même.
1: Non. Mais,
2: bah si, elle avait eu plusieurs mecs dans le passé, mais je me rappelle plus les noms.
1: D'accord, tu te vois qui déchire, toi. Est-ce que tu te rends compte que t'as une voix un peu particulière? Parfois, oui,
4: c'est comme Mickey.
1: Tu dérapes sur Mickey.
3: Tu pars dans les aigus, ouais.
1: C'est vrai, c'est
2: ouais, moi aussi, j'ai mis deux voix, mais c'est un peu moitié aigu, moitié grave.
1: Ah d'accord, mais t'as fini ta... comment on appelle? T'as mu?
3: Ta puberté?
2: Non, je suis en train de muer là. Je suis en train.
4: Ah
2: là.
4: C'est pour ça que ça fait des...
1: c'est pour ça que ça,
4: ça remonte, ça redescend, ça remonte, ça redescend.
1: C'est pour ça que ça part en couille un peu, bon, d'accord. Bon, c'est marrant, c'est mignon.
4: Et, il faut bien y passer en toute façon.
1: Oui, oui. Il y a les réactions pour Léo aussi qu'on va prendre avec Badia qui voulait témoigner, qui doit être dans le coin. Salut Badia, avec Jojo qui voulait témoigner, qui doit être dans le coin aussi. Salut Badia, salut Jojo.
3: Ouais.
5: Salut la meilleure équipe du monde.
1: Salut.
4: Oh, que c'est mignon.
1: Salut joli Badia.
6: Beillant
1: Jojo. Salut Badia, c'est gentil comme tout. Et salut Jojo. Badia, t'as 29 ans et Jojo 24, hein, c'est ça?
6: C'est ça.
1: Et vous appelez pour les relous, enfin vos ex, enfin les ex,
5: ouais.
1: Dont on n'arrive pas à se débarrasser.
4: Ouais, qui reviennent là.
1: T'as connu ça toi Badia avec un mec?
5: Ouais, je l'ai connu avec mon ex-mari.
1: Ouais. Ah ouais, t'es mariée à quel âge toi?
5: Je me suis mariée, j'avais 24-25.
1: D'accord.
5: C'était il y a 4 ans.
1: Donc le mariage n'a pas duré très très longtemps.
5: Non.
4: Et pourquoi?
5: Il a pas duré longtemps. Ben, en fait, c'était quelqu'un qui... Voilà, il a un schéma familial très très particulier. C'est-à-dire que son père, il était autoritaire, il frappait sa mère. Enfin, voilà, des choses comme ça. Et lui, ça commençait à devenir un petit peu son schéma, lui.
1: Ah, il reproduisait ce qu'il avait vu quand il était petit.
5: Il y avait de la violence psychologique, pour lui c'était normal, la femme elle devait fermer sa gueule.
1: C'est quoi la violence psychologique? Parce que bon, la violence physique, bon, on comprend, mais il t'a frappé en parlant de violence physique
5: À la fin oui, c'est pour ça que je suis partie, je me suis enfuie.
1: Ah bah t'as bien fait.
5: Un mois de la mairie.
4: Ah putain, mais donc, t'es restée longtemps avec lui avant de te marier? Il était comme ça déjà avant le mariage?
5: Non, justement, il m'a montré la face cachée juste après.
4: Ok, et t'es restée longtemps avec lui?
5: Non, je suis même pas restée un an mariée avec lui.
1: Non, d'accord, mais t'as eu du courage. T'as eu la clairvoyance de te dire dès qu'il lève la main sur moi, je me barre, c'est fini.
5: C'était rédhibitoire là, c'était.
1: Et la violence psychologique, c'était quoi?
5: La violence psychologique, c'était des insultes dès que je... Parce que lui, en fait, il était sur Paris.
1: Mmh.
5: Donc, j'allais le voir. Nous, on était mariés religieusement, donc on préparait le civil ensemble.
1: Mmh.
5: Et en fait, voilà, il y avait des petites insultes par-ci, par-là, dès qu'on n'était pas d'accord.
1: Mmh. Et c'était quoi, les insultes?
5: De grosses tutes.
1: Ah oui.
4: Très sympa. Alors,
5: Fondatrice de mime.
1: Ouais. Là, tu pourrais lui répondre, j'aurais fondé mime, je serais blindé aujourd'hui, je serais pas avec toi.
5: Hein. C'est clair. Non, mais c'est ce que je disais, si j'étais fondatrice, je serais pas là avec toi.
1: Ah oui.
5: Mais c'est pas grave. Donc après, oui, j'en avais un peu marre, je revenais sur Perpignan, voir mes parents, voir mes amis, ça me faisait du bien.
1: Mmh.
5: Et dès que j'étais avec mes amis, ouais, grosse pute, tu traînes qu'avec des grosses putes, enfin bref. C'était chiant, c'était sans intérêt, c'était pas constructif.
4: Mais c'était pas ton premier
1: non,
4: mec,
1: c'est
4: si.
1: Super, c'est
4: en fait, t'avais eu des mecs avant, c'est pour ça, en fait.
5: Non, même pas. C'était juste pour le plaisir de
1: te rabaisser.
5: de rabaisser sa femme. C'est vraiment quelque chose que j'arriverai pas à vous expliquer.
1: Donc lui,
4: on l'a compris à peu près,
1: tu l'as dégagé de ta vie, vous vous êtes séparés et,
5: voilà.
1: Et depuis quoi, il essaie de rentrer dedans, il essaie
5: de te séduire. C'est ça. Donc ça fait 3 ans depuis peu que je l'ai répudié. En islam, on appelle ça répudié. Mmh. Et tous les 3-4 mois, il revient, il démoule. Ouais, je vais passer voir ta famille à Perpignan. Je vais passer voir tes parents. Mais lui, dans sa tête, il pense que mes parents vont lui ouvrir à la porte, oui, bien sûr. Alors, la dernière fois, il m'a sorti, je veux une saison 2 avec ta fille. Ma mère, elle m'a appelé, elle m'a dit non, tu peux lui dire que nous, on le veut pas.
1: Je veux une saison 2, c'est ça.
3: Ah, carrément, lui.
5: Ouais, non, mais oui, ouais.
1: Mais il t'a fait des promesses, genre, oui, je me suis mal comporté, je me comporterai plus comme
5: oui,
1: ça.
5: Oui, par contre, oui, au tout début, il est revenu avec des excuses.
4: Le grand classique.
5: J'étais pas bien traité, j'ai gardé ta bague au cas où. Enfin, il était plein d'espoir.
1: T'as failli céder ou pas? Ah, t'as failli céder.
5: Non. Il n'y a pas de céder. C'est tu me frappes, c'est tu dégages.
1: Mais pourquoi il t'a fait de la peine alors?
5: Il m'a fait de la peine parce qu'il m'a dit que après la rupture, il était tombé un petit peu dans la drogue. Voilà, je veux pas dire le nom de la drogue. Qu'il a fini en CMP ou MCP, je sais plus comment ça s'appelle. C'est comme un centre psychiatrique pour les drogués, je sais plus comment ça s'appelle.
1: Des trucs pour lutter contre l'addictologie, enfin c'est le.
5: Voilà, parce que ça l'avait mis en mauvaise santé, voilà.
4: Il essayait encore de te mettre le truc sur le dos, quoi.
5: Ouais, mais il a joué toutes les cartes. Il a joué la carte de la culpabilité, du sentimental.
4: Il t'a pas dit qu'il allait se suicider aussi, parce que ça c'est assez classique.
3: Centre médico-psychologique.
5: Voilà.
4: Ouais, il t'a pas fait un sondage de suicide et tout ça qu'on a déjà eu, c'est assez classique ça.
5: Alors ça, il m'avait déjà fait, mais ça a pas marché non plus. Je lui ai juste souhaité qu'il se soigne et qu'il s'en remette. Au tout début, par contre, il avait joué la carte de la menace. Quand ça venait de se finir et que je suis revenue ici dans 66, il a joué la carte de la menace. Il a mis mon numéro de téléphone sur Coco. Il a mis mon snap sur des télégrammes bizarres de filles chaudes, je sais pas.
1: Ah ouais, donc lui il était.
4: Mais t'as porté plainte?
1: Et le mec il veut te reséduire comme ça, c'est un truc.
5: Non, j'ai pas porté plainte, Marie. Tu sais pourquoi? Parce que franchement, je me suis dit. Non, même pas. C'est même pas ça. Franchement, non. J'étais très entourée. J'étais très très très bien encadrée. Franchement, ma famille, ils ont été adorables pour ça.
1: Tu te sentais pas seule, quoi. Tu te sentais protégée.
5: Non. Franchement, je me sentais bien entourée. Vraiment, même mon papa, je pensais que c'était celui qui allait le plus prendre mal parce que je lui ai caché du coup le fait qu'il a été violent pour pas qu'il devienne fou. Et au final,
1: ton père, il serait allé le voir, il l'aurait démonté.
5: Il aurait tué. Il aurait tué.
3: Il a bien fait de pas le faire.
5: Non.
1: Et là aujourd'hui, alors il t'a lâché un peu ou il continue de te harceler?
5: Il y a à peine un mois.
1: Ah oui c'est récent.
5: Parce que je lui ai dit que j'allais me marier, que j'ai trouvé quelqu'un, que j'allais refaire ma vie.
1: C'est vrai ça ou pas?
5: Non, c'est pas vrai.
1: Oui, t'as raison.
5: C'est pas vrai.
1: Oui, mais t'as raison.
5: C'était la seule carte à sortir parce qu'il revenait quand même si je le voulais pas. Il revenait quand même si je lui disais que mes parents ne le voulaient pas non plus, que mes frères ne pouvaient plus le voir, qu'il s'est plus tapé la honte qu'autre chose, quoi.
4: Mais t'as pas peur qu'il pète un câble justement et qu'il vienne faire genre une enquête pour savoir qui est le mec et tout ça, tu vois? Parce que là, ça fait un mois, mais ce que tu disais, il revenait les 2-3 mois.
5: Ah, mais
4: t'as pas peur qu'il réagisse?
5: Qu'il fasse l'enquête, moi je lui ai dit, je suis pas une enfant de la DAS, s'il veut venir.
4: Non mais c'est sûr, mais tu sais quand t'es face à un dingue comme ça.
1: T'as aucun compte à lui rendre.
3: Compte à lui rendre, non mais c'est clair. Ouais.
4: Ah non mais je suis d'accord, mais moi j'aurais peur, tu vois, de la réaction que le mec il débarque chez moi et qu'il me foute la
1: merde. C'est vrai, avec un dingo pareil.
4: Tu vois ce que je veux dire?
1: Le truc psychologique c'était pas mal, son centre médico, je sais pas quoi là. Psychologique?
3: C'est ça, médico-psychologique.
1: C'était pas mal de le soigner.
4: Ouais.
1: Bah après, ouais, avec un dingo on sait jamais ce qui peut se passer.
4: Non mais c'est ça.
1: Après, t'as eu la bonne attitude, t'as mis le point final et l'idée de dire que t'es avec. Que tu vas te marier, c'est pas mal. Alors pour Léo, ça va être compliqué parce qu'il a 17 ans.
4: Oui.
1: Mais pour se débarrasser de l'autre dingote là du début de l'émission. Mais écoute, on espère qu'il te laissera tranquille. Mais c'est bien parce que toi t'es bien entouré, Badia. T'as des gens qui te soutiennent et tout ça.
4: Ouais, puis t'as réagi direct. Donc ça c'est bien.
5: Ouais, faut vraiment avoir un peu
4: de recul.
1: Non, on sent que t'es à l'aise avec ça. Ouais. Et puis Badia, on te fait de gros bisous.
4: Ouais, gros bisous. Sois heureuse.
1: Merci des conseils.
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1: Lila en direct du 56. Salut Lila.
7: Salut.
1: Salut.
3: Salut Lila.
1: Salut les filles. Vous êtes chaudes les filles ce soir.
4: J'adore. Hein.
1: Donc Lila, on va parler. Tiens, on parle des drogues. Est-ce que vous avez déjà testé des drogues? Est-ce que vous êtes quelqu'un qui n'a jamais testé de drogue? Est-ce que vous êtes tombé dedans? Vous pouvez nous raconter parce que les drogues sont présentes partout. Il y a même de nouvelles drogues qui arrivent tout le temps, tout le temps, tout le temps.
4: Ouais.
1: Des histoires des ballons, par exemple. Il y a 10-15 ans, il y avait des ballons.
8: Bah,
1: il y a pas
8: oui.
1: de ballons.
8: Ah si, bien sûr que si.
1: Ah oui,
3: moins répandu. Je crois que c'est nouveau, mais c'est pas nouveau. Hein. Non, c'est moins répandu en tout cas.
1: Tu vois, il y en a.
8: Non, mais il y en avait. Mais si, mais il y en avait.
4: C'est, moi, c'était l'air sec. Juste...
8: Non, mais le protoxyde d'azote.
4: Ouais, c'est ça. C'est à peu près la même chose. Ouais.
8: C'est les capsules pour les trucs à chantilly.
1: Nescafé.
8: Non.
1: Voilà.
8: Non, mais maintenant ils le font en bonbons, ouais. C'est devenu un business. Mais à l'époque, les mecs ils allaient acheter ça. Je me souviens à l'époque à Paris, ils achetaient les mecs qui se droguaient à ça, ils allaient dans les restos chinois.
1: Bon, bah racontez-nous si vous avez des potes
8: ils
1: d'ailleurs.
8: Achetaient que... les cartouches de ouais dans les restos chinois, ils les vendaient.
4: Moi avant c'était l'air sec,
8: les cartouches en fait. De COD. Ouais.
1: Toi, Lila, donc t'es dans le 56 et toi t'as envie de tester une drogue. Comment ça t'est arrivé?
7: C'est compliqué. En disant que la première fois que j'ai testé, c'était il y a quelques années. Voilà, c'était sur une soirée. Voilà, j'ai testé et basta.
1: D'accord. T'avais déjà essayé, mais c'est quoi? C'est un one shot.
7: Voilà. C'est ça. J'avais pas la coke.
1: Ah, c'est la coke.
7: Ouais. Et voilà, j'avais passé une bonne soirée. Et puis, mais bon, la descente, elle était horrible. Et voilà, j'avais laissé tomber quoi. Le problème, c'est que là, depuis le mois de décembre, je vous mets un peu dans le contexte, c'est que depuis le mois de décembre, j'essaye de me débarrasser d'un mec jaloux, possessif, avec qui j'étais depuis un an et demi. Mmh. Donc en fait, à chaque fois que je le quitte, en fait, il y a mon ex, un autre ex qui est dans la drogue, dans tout l'alcool. Enfin, il y a rien qui va. Hein. C'est vraiment pas le mec pour moi. Mmh. Mais le problème, c'est que l'autre me harcèle tellement que quand mon autre ex me parle, bah du coup je suis tentée d'aller le voir. Et quand je le vois, bah du coup depuis décembre, à chaque fois je consomme. Et la descente, elle est horrible.
1: C'est quoi la descente ?
7: Plusieurs jours. La descente, c'est-à-dire c'est les effets quand la coke disparaît en fait du corps en fait. J'appelle ça la descente, mais enfin.
1: Oui, non, mais j'avais compris. Les effets de tu dis.
8: Ça te fait quoi physiquement ?
1: Voilà,
8: mentalement.
1: Tu dis c'est horrible.
7: Alors physiquement, c'est des vertiges, des idées noires. Physiquement, c'est très compliqué et mentalement surtout, c'est des idées noires. C'est je bade total, mais ça peut durer une semaine quoi.
1: Et tu peux pas aller le voir.
7: Je comprends pas, c'est que pourquoi à chaque fois j'y retourne malgré que je vis ça. Je me dis je dois avoir un problème dans ma tête, je sais pas, m'en veux d'être comme ça.
1: Mais pourquoi tu peux aller le voir ton pote parce que moi il a beau si t'es bien avec lui, s'il est gentil avec toi.
7: Mais en fait,
1: pourquoi tu vas le voir et tu prends rien.
7: J'arrive pas à dire non quand je le vois faire, je suis tentée de ouf.
1: Ah ouais, donc attention, t'es en train de tomber dedans.
7: Bah ouais, et j'ai pas envie. Enfin, j'ai d'enfants, j'ai une vie. C'est pas comme si j'étais toute seule. Enfin, il y a pire que moi, quoi. Et je suis consciente en fait du danger, mais sur le moment, j'en ai tellement marre de mon autre ex qui me casse les couilles, qui me harcèle. Il y a une plainte qui a été posée. Il va être convoqué. Apparemment, il a pour habitude de harceler ses ex. Donc voilà, il y a une enquête qui va être faite. Tout ça, ça devrait s'arrêter. Mais quand, je ne sais pas. Mais en tout cas, ça me fait péter un plomb et du coup, sur le coup, je reçois un message de mon autre ex et du coup, bah, j'ai envie d'oublier en fait. Voilà. Alors que je sais très bien que.
8: Mais tu le vois à quelle fréquence ton ex?
7: En ce moment, c'est à peu près tous les 15 jours.
1: Alors ouais, ton ex qui te fait du bien.
8: Deux fois par mois, donc en gros, tu prends de la coke.
1: Celui qui est sympa avec toi, on va dire.
7: Ça. Ouais, c'est ça.
8: Attention parce que attention.
7: Bah ouais, surtout attention. En plus le risque c'est que j'ai fait un bypass au mois de juillet dernier.
1: C'est quoi
7: donc,
1: bypass
4: c'est l'anneau là.
7: C'est encore plus risqué.
1: Ce qui est bizarre c'est que t'arrives pas.
7: J'essaie de trouver des astuces en fait pour combler cette envie par autre chose, mais enfin j'adore la musique, le dessin, tout ça. J'essaie de lutter franchement et je suis en train de tomber dans un truc là. Je me vois tomber et je peux pas en parler autour de moi parce que mon entourage ils vont tous s'inquiéter et j'ai pas envie. Et puis c'est pas le rôle de mes enfants de me consoler, de s'inquiéter.
4: Ah ben non, ça faut pas voir avec tes enfants.
7: Voilà, ni mes enfants ni d'autres amis. Enfin, j'ai peur d'être jugée, j'ai peur de, je sais pas.
4: Ouais, mais là tu prends avec le mec parce que t'es avec lui et que tu le suis.
7: Oui, c'est ça.
4: Est-ce que t'en as besoin en dehors des moments où t'es avec lui, par exemple?
7: Non.
4: Ouais. T'as pas de manque.
1: Mais ce qui est bizarre, c'est que t'arrives pas à te retenir parce que moi j'ai des potes qui fument des ouinges. Je connais des gens qui fument. Tu connais des gens qui fument des ouinges, Karim?
9: Ouais, j'en connais. Je leur dis c'est haram, c'est pas
1: haram,
9: bien.
1: C'est pas bien.
9: Ouais.
1: Non, tu vois, j'ai des gens qui fument des ouinges. J'ai fumé des ouinges avant, mais quand je les vois fumer aujourd'hui, je suis avec eux. Ils font leur truc. Je suis bien, on rigole. Mais
4: ouais, t'es passé à autre
1: chose. Tu vois, je me sens pas obligé de fumer. Après, des gens qui prennent de la coke, j'en connais pas. Enfin, ils en prennent pas devant moi ou j'en connais pas. Bah, je pense que je ferais pareil. Je prendrais pas de la coke parce que je suis avec des gens qui prennent de la coke.
8: Moi, ça me dérange, moi.
1: Oui, moi, ça me dérangerait plus de voir des gens qui sniffent.
8: Ouais, je sais pas, je trouve ça sale. En fait.
1: Ah ouais, je sais plus.
9: Quoi, bon. La coke ou le.
8: La coke.
9: Ah ouais, bah oui.
8: Je sais pas, moi, ça me dérange, en fait,
9: moi
8: de
9: aussi
8: voir des
9: pareil,
8: gens.
9: Gros,
8: je mais ça, c'est je me suis retrouvé en soirée avec des gens qui tapent à côté de moi et ça me met, je sais pas, ça me met pas bien.
9: Moi, pour moi, c'est un truc de crasseux, gros.
1: Ça t'aime pas ça?
9: Ouais, je trouve que c'est un truc de dégueulasse, frère.
8: Alors après, ceux qui consomment rien vont dire que même le shit, c'est de la merde.
1: Oui, oui,
8: hein. Non, mais je sais pas, dans la façon de prendre, dans le rituel et tout, je sais pas, moi ça me dérange.
9: Et puis ça rentre dans le zen et tout, c'est pas, je sais pas, tu sais, le shit, c'est comme, tu sais, tu le fumes, c'est comme une clope au final. Tu vois ce que je veux dire?
8: Non, et puis le shit, je trouve ça, on va dire, plus convivial. C'est vrai, on peut dire convivial, tu vois.
3: Parce qu'un jour, tu peux partager.
8: Ouais, ou même, tu vois, t'es plus
3: sûr à fumer. Les règles de coke, les gens, ils partagent aussi.
8: Ouais, ouais, mais tu sais, je sais pas, ouais, bon, après, c'est mon avis. Hein.
4: Mais
8: après,
4: surtout, le problème avec la drogue, après, c'est que quand t'es pas bien, toutes les drogues que tu prends, forcément, tu vas pas être bien. Mais toutes les drogues.
1: C'est vrai que c'est pas faux ce qu'a dit Marie. C'est pas le fait de prendre de la coke qui va se faire aller mieux. Si t'as des descentes qui sont, parce que là on nous disait, moi j'ai pas de descente et tout, je comprends pas. Donc il y en a d'autres qui prennent que toi.
8: Bah
1: qui,
8: après chaque personne réagit pas pareil.
1: Mais ce que dit Marie, c'est quand t'es pas bien au départ, si tu prends une drogue, en général c'est pas bon et ça te met pas dans un bon trip. Quoi.
4: Oui, et on peut parler aussi de l'alcool et tout ça. Hein,
1: oui, c'est pareil.
7: Ouais,
1: oui.
7: C'est pareil, l'alcool c'est pareil. Mais ouais, sur le moment, je trouve vraiment un plaisir à prendre ça parce que les effets sont incroyables, mais la descente, elle est horrible, quoi. C'est de la merde, je le sais.
1: Essaye de penser à la descente quand tu as envie d'en prendre.
7: Ouais, c'est ça.
1: Dis-toi tout ce que tu vas subir. Ouais.
4: Tu te sens vraiment beaucoup mieux quand tu prends de la coke avec ton mec là, enfin ton plan cul, je sais pas qui là.
7: Ouais,
4: tu te sens vraiment mieux.
7: Sur le moment, ouais. Enfin, j'ai l'impression que tout est clair, tout est lucide. Enfin, c'est vachement. Oui.
1: Enfin, c'est une impression, mais bon, c'est vrai.
7: C'est hyper trompeur.
8: Ah, moi, déjà, prendre un truc, sachant que derrière, ça va me mettre super mal.
1: Ouais, c'est ça. C'est pour ça que je te dis, pense à tout ce que tu vas subir.
8: À l'époque où je fumais des joints, j'aurais, je sais pas, fait un bad trip. Je pense que j'aurais arrêté de fumer, tu vois.
1: Moi, j'ai arrêté parce qu'un jour, je me suis senti pas bien et que ça m'a rendu parano.
8: C'était le visage de Cédric.
1: C'était en émission, en plus. Quand on a fait l'émission, et je sais pas.
8: Visage de Cédric.
1: Émission normale, je me retournais
8: dans la gueule.
1: Non mais c'est
4: et
1: comme
4: pourtant,
1: ça. C'est
4: ouais,
1: comme ça
4: après que des années.
1: Ah puis ouais, j'avais fumé pendant un paquet d'années. Je me suis arrêté comme ça du jour au lendemain.
3: Ouais, mais tu fumais light, c'est-à-dire que tu t'étais pas dépendant.
1: Ah ouais, je chargeais pas.
3: Ouais.
4: Ouais, mais bon, ça.
3: C'était pas une dépendance.
1: Enfin, j'étais pas dépendant, j'en fumais tous les jours, hein, donc.
3: Ouais, mais quand t'as arrêté, c'était pas difficile. Moi, j'ai un pote.
8: Oui, mais d'accord. Oui, non, mais d'accord, mais c'est des mecs.
3: Non, moi, j'ai un pote, il fume tous les jours, il fume des joints chargés du matin au soir.
8: De bâtard. Les mecs sont éclatés H24 aussi.
3: Quand le mec il arrête une semaine, le mec il est pas bien, tu vois, il est en sueur, il devient agressif.
4: Ouais. Bon, galère, là, dans ton cas, c'est un truc qui est ponctuel et c'est avec le gars parce que tu t'en achètes pas, tu fais pas.
7: Non.
4: Voilà. Bon, bah, déjà, tu te poses la question, c'est super bien, tu vois, au moins t'as la tête froide par rapport à ça. Donc, évite, quand tu le vois, évite de prendre, quoi.
1: Qui c'est que vous êtes plutôt sain dans l'équipe, toi, tu prends rien, Samy?
10: Non, moi je prends
8: que des stéroïdes.
1: Voilà, à part des stéroïdes, bien sûr.
10: Matin, midi, soir, je me nourris de ça.
1: Bon, ça va, ça passe.
10: Non, après, j'ai un peu mal avec Romano.
1: Mais t'as des potes, par exemple, je sais pas, t'as déjà vu des potes qui fumaient, ça t'a pas fait fumer.
10: Oh, fumer, en fait, t'es tellement habitué. En fait, moi maintenant, ça me saoule les gens qui fument, je reste pas avec eux parce qu'ils sont foncedés, en fait.
4: Non, mais t'as fumé des ouinges aussi, toi.
10: Non, mais j'ai déjà essayé de tirer sur un joint, mais j'ai jamais.
8: Non, mais Samy, il a jamais fumé.
10: J'ai jamais acheté de bœuf, de clope ou quoi que ce soit.
1: Après, tu peux traîner avec.
10: J'ai déjà essayé de tirer sur un ouin, sur une clope, tu vois, comme ça. Mais
1: Guigui, toi, tu passes des soirées.
10: Les gens sont dématé, toi t'es là à côté.
1: Toi tu bois pas, tu fumes pas,
4: tu baisses
1: pas. Oui.
4: Pardon, c'était pour la vanne.
1: Oui. Et mais bon, il t'arrive de traîner avec des gens qui fument, des gens qui boivent et ça te dérange ou pas?
11: Bah en fait, il y a différents.
1: Tu les suis pas, je veux dire.
11: Non, je suis pas. Mais il y a différents niveaux en fait dans ces addictions là. Pour moi, l'alcool, c'est le truc entre guillemets peut-être le plus festif. Je sais pas si je peux dire comme ça, mais bon, voilà.
1: Les ouais, je suis festif.
11: Pour moi, tu vois, dans ma tête, les joints, c'est un niveau au-dessus.
1: Bah non, dans le classement des drogues, l'alcool est une drogue dure et les ouins, c'est plutôt une drogue douce. Enfin bon, c'est
3: presque plus commun de voir des gens qui boivent de l'alcool que des gens qui fument des joints, tu vois.
8: L'alcool, c'est légal, donc.
3: Les gens, ils boivent de l'alcool, ils peuvent pas fumer des joints.
11: Je trouve que c'est quand même plus cool de boire, je sais pas, un verre de vin que de fumer un joint de shit. Tu vois ce que je veux dire?
8: Bon, ouais, ça dépend.
1: Ouais, bon.
10: Ouais, ah si, parce que tu vas t'enculer directement les poumons quand tu fumes.
11: Au resto, on te vend un verre de vin, on te vend rarement du shit. Bon,
1: alors, non, mais c'est ce que disait Romano, c'est autorisé.
10: Oui, c'est légal.
1: Voilà, c'est légal, c'est pas légal.
11: Il y a un truc qui est légal et l'autre qui ne l'est pas.
3: Il y en a partout, tu vois.
1: Tu serais en Hollande, ça serait pareil.
11: Oui, non, c'est vrai, non, mais ça dépend aussi du pays, bien évidemment. Mais en tout cas, pour les drogues les plus dures, donc là, on parlait de la coke. Ouais, moi, j'ai déjà vu 2-3 potes en prendre, mais au final, avec le temps, je me suis éloigné d'eux. Parce que toutes les soirées, c'était pareil. À chaque fois, c'était, ils sortaient leurs petits trucs, machin. Moi, je voyais ça, évidemment. On me proposait. Moi, je disais non. Donc tout de suite ça crée un écart de délire parce que
3: ouais.
11: Ah ouais t'en veux pas tu veux pas
1: bah non,
11: t'es
1: veux
11: pas avec nous. Non les gars je suis pas avec vous moi.
3: Non mais se cacher pour taper carrément mes potes.
1: Bah tout ce que tu devrais faire Lila,
11: peut-être qui monte de ça. Ouais.
1: T'as dit que t'as honte d'en parler à tout le monde. Il y en a un qui peut en parler, c'est celui qui en prend. Tu devrais lui dire à ton mec puisque a priori il est bienveillant avec toi, il est sympa tout ça. Tu devrais lui dire la coke chaque fois que parle-lui tes descentes. Dis-lui que c'est horrible. Bleu.
12: Je lui ai dit et du coup il me dit mais je t'oblige pas à en prendre, jamais je t'ai obligé à en prendre et c'est vrai,
1: il m'en propose,
12: je peux pas lui jeter la pierre, c'est pas de sa faute, c'est uniquement la mienne alors là.
10: Oui, c'est pas lui qui te la met dans le nez.
4: Ouais, c'est vrai que t'aimes bien ce moment où t'as pris le truc et t'es avec lui.
1: Tu partages ça avec lui.
4: Voilà,
12: bah, c'est ça et puis enfin on parle de plein de sujets, je passe des bêtes de soirée et la semaine qui suit je suis en bad de ouf.
1: Mais t'imagines, tu passes une soirée sympa pour avoir une semaine de merde derrière. Le rapport bénéfice inconvénient il pèse plutôt sur les inconvénients. On t'a donné déjà pas mal de conseils là depuis tout à l'heure. C'est à dire d'essayer de.
10: Le meilleur conseil serait d'arrêter. Hein.
1: Au niveau de la coke et pour revenir à tout ça et de te dire, il y avait un truc qui était pas mal. Un message que nous avait laissé Ed là sur l'appli. Il nous a dit puisque t'as des enfants. Mets une photo de tes enfants et enfin sur ton téléphone par exemple. T'as peut-être tes enfants sur les téléphones. Et quand t'es chez lui, au moment où tu vas prendre de la coke, tu regardes la photo de tes enfants, tu penses à eux.
3: Ah, ça peut te calmer. Ouais.
1: Et peut-être que ça peut te. Tu vois, c'est pas con comme idée, j'ai trouvé.
12: Ouais, c'est clair, c'est bien. Ouais.
1: Il y a Ed qui disait ça. De parler à ton mec qui veut plutôt. Enfin, ton mec, ton ex, le sympa, pas celui qui te harcèle. Celui avec lequel tu prends de la coke. Et de lui dire.
4: Non, mais sinon, faut se voir ailleurs.
1: Lui dire qu'il prenne la coke pas devant toi.
4: Parce que si tu vas chez lui à chaque fois et que c'est une habitude, tu vois, tu peux peut-être faire ça ailleurs. Vrai. Tu vois, ça peut casser un petit peu l'habitude.
10: Et puis, franchement, c'est triste à dire, mais si au bout d'un moment. Vraiment,
1: et que lui, ils se retiennent aussi devant toi, si t'aimes vraiment.
10: Et puis, au bout d'un moment, c'est changer d'amis. Hein.
1: Ouais, c'est ça.
12: Ouais, c'est clair. Ouais, je sais.
1: T'as d'autres amis dans ta vie
10: Souvent, les drogués, c'est ça. Il faut changer d'amis.
12: J'ai d'autres amis qui sont complètement différents. J'ai que lui qui est. Ça c'est toxique hein, je sais, mais sinon j'ai des amis très sains, il y a pas de souci là-dessus.
4: Ouais, mais tu vois, c'est bien parce que t'as appelé pour en parler, donc déjà t'as du recul là-dessus.
12: Ouais,
4: je pense que tu vas avoir la force de pas rentrer là-dedans.
1: Il y a Max qui dit encore, il faut arrêter de fréquenter les personnes qui consomment quand on peut pas se retenir, c'est vrai.
10: Non, mais ou alors tu sais, quand t'es pas bien, va voir quelqu'un d'autre que lui quoi. Et si t'as quelqu'un d'autre, allez voir.
1: Ou se voir à un autre endroit ou lui dire carrément quand je te vois t'amènes rien quoi. Lila, j'espère que ça t'aura aidé ce soir et
12: ouais, grave, merci beaucoup. Et moi j'avais juste un mot à dire, Difool, je te fais une spéciale dédicace rien que pour toi parce qu'il y a 8 ans personne m'a répondu au standard et je t'ai envoyé un mail, j'avais une situation de merde avec un ex, enfin bref, et tu as pris le temps de m'écrire un sacré paragraphe par mail, donc je te remercie vraiment, t'es un homme génial et j'en suis convaincue. Ça fait 30 ans que je vous écoute. Spécial dédicace à toi parce que franchement j'oublierai jamais. Merci beaucoup.
1: Tu es très clairvoyante Lila. tu vas t'en sortir. Je réponds plus à mes mails là parce que je vous le dis. Je réponds
12: non, mais en tout cas.
1: Mais c'est vrai que j'ai bien fait de te répondre ce jour-là. Bah écoute, merci Lila. Et c'est vrai que je sais pas si vous répondez à vos mails vous aujourd'hui.
3: Tous les messages sur Instagram.
10: Non, mais c'est vrai que maintenant c'est plus par message privé sur les réseaux.
1: C'est vrai, j'ai perdu l'habitude. Quand je dis je réponds plus aux mails, j'ai perdu l'habitude des mails.
10: Non, mais c'est plus. Il y a plus trop de mails, la réalité.
3: Non, il y a plus trop de mails, mais en fait, sur l'appli, quand on nous envoie un message directement, ça arrive comme un mail pour nous.
1: Je dis ça par exemple à ceux qui veulent faire de la radio sur Skyrock, qui m'envoient des maquettes. Je les écoute plus, donc il faut m'envoyer sur mon téléphone ou je sais pas comment on peut faire.
3: On va dire le numéro de Difool alors.
1: Non, mais c'est vrai, c'est relou en fait. Mais comment on fait dans ce cas-là?
3: Balance sur WhatsApp. De la radio,
1: ouais, c'est voilà, sur le WhatsApp de la radio. Vous envoyez des messages directs dans l'émission, comme ça je vois le truc et après on se rencarde. Merci Lila, t'es gentil comme tout, je te fais un gros bisou.
4: De gros bisous,
12: prends soin
3: de toi.
12: Moi aussi, gros bisous à tous, merci.
1: Et on compte sur toi, prends soin de toi, Lila.
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13: Jusqu'à minuit, la grande spéciale de Difool, la spéciale du dimanche soir. Alors je vous l'annonce également, on va parler argent d'ici à la fin de l'émission avec Amine, auditeur de Skyrock. Alors il a trouvé un truc incroyable pour vraiment se faire de l'argent. Il peut monter jusqu'à 700 balles par jour grâce à un site internet. Et il va vous raconter ça dans une petite heure. Il y aura le clash de la drague, les familles du double appel, bien évidemment. Elles se préparent et puis on va rester dans les addictions pour la suite de l'émission avec Valentin le Parisien. Alors lui, il a une addiction sévère, mais ultra sévère, aux prostituées. Tout ça, c'est juste après le son de Polak que vous retrouvez maintenant PLK avec Pocantas dans la spéciale de Difool.
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8: Eh ben, écoute, ça tombe bien, vu que j'ai pris ma retraite. 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
10: Ah, mais t'es à l'armée, non?
8: Ouais, tout à fait, ouais.
10: Ah, mais c'est les mecs de l'armée, Repenor.
9: Ah, bah, tôt. Alors on dit quoi? On dit repos, là, c'est ça?
8: Ah, bah, alors là, c'est rompé.
9: Rompé,
10: direct.
9: Allez, rompé. Eh ben, 18 000 euros pour toi.
8: Ok, oh, bah, c'est merci
10: parfait.
8: Beaucoup,
10: bien joué, mec. C'est parfait.
8: Ratez-vous, merci. Vous êtes des tueurs, les gars. Tous les matins, je vous écoute avec mon fils en allant à l'école. Vous êtes des tueurs.
9: Et bim et bam.
10: Et boum.
11: Et bim et boum.
8: Rompé.
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14: Ouais.

0: Yes, la spéciale du dimanche soir, juste avant de retrouver Valentin et son addiction aux prostituées. On y va pour les familles du double appel. 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D'autres appels maintenant pour piéger les familles. C'est parti pour le double appel dans la spéciale de Diffoul.
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3: Oh, bon dialogue avec de belles familles ce soir. Ça y est, c'est parti, ça sonne. On y va.
4: Oui.
3: Ils sont là.
4: C'est qui?
5: Allô, c'est qui?
4: Ah ben, c'est qui? Non, c'est vous qui appelez, c'est qui?
5: Ah non, j'ai rien appelé personne, moi je regrette. Hein.
4: Ah bon, c'est bon.
6: Ah ben, je sais pas.
7: Allô. Allô.
5: C'est vous qui avez appelé.
7: Allô.
6: Allô.
3: Oui, allô.
6: Allô.
7: Allô.
6: Attends, je peux parler?
4: Non. Allô? Ouais. Vous deux, c'est rien.
7: Allô? Allô?
4: Oui?
7: Allô?
4: Oui?
7: Allô?
4: Je m'écoute.
7: Allô? Allô? Allô?
4: Vous avez dû faire une erreur.
7: Tu es comment là? Tu es en usiette là?
8: Allô? Allô, oui?
4: Oh, ta gueule, fais pas chier, connard.
3: Ouais, parti.
8: Oui, bonjour.
3: Oui,
8: allô, bonjour.
3: Oui, bonjour.
8: Oui.
3: Oui, allô?
8: Vous m'avez appelé? Qu'est-ce que... Bah écoutez, je pense qu'il y a un bug parce que ça fait deux fois que ça sonne chez nous, visiblement c'est pareil chez vous.
9: Ah oui, oui, il y a un problème sur la ligne.
8: Ouais, sûrement. Bah il y a du vent dehors, je sais pas, ça dérègle peut-être
3: c'est le vent,
8: un peu
3: c'est ça.
7: Qui passe. Il faut qu'il t'encule là.
8: Pardon?
3: Voilà.
6: Oh là là.
8: Ah. Allô?
7: Mais tu es toujours aussi chaude?
6: Oh
8: oui. Merde!
6: Vous vous êtes fait pirater là, hein?
10: Bonjour.
7: T'es en train de te branler?
6: Oh putain, mais c'est pas vrai. Écoute, t'es en train de te faire. T'es se branler, toi. Oui.
7: J'ai une bonne bite, là.
6: Va te faire enculer. Bon, maintenant que vous avez bien parlé, j'ai relevé le numéro de téléphone, là.
7: Ouais, je suis en train de me branler, là, bien comme il faut, là.
8: Bah, t'es à moitié chien, espèce de salaud dégueulasse, va.
6: Oui, oui. Ben, moi aussi, j'en ai rien à branler, mais.
7: J'ai pas entendu, excuse-moi.
6: Oui, va te faire foutre.
7: J'ai pas entendu, excuse-moi.
8: Ah, pas chier, non, ouais, ferme ta gueule, gros con.
6: Va te faire foutre.
3: Comment?
6: Va te faire foutre.
3: Comment?
6: Va te faire foutre.
7: J'ai une bonne bite, là.
8: Eh ben, c'est bien, moi aussi, tiens, bon, et le pauvre type, va.
6: Va te faire foutre.
3: Mais quel est le pauvre type, va.
4: Oui.
3: Ah, ne quittez pas, je vous passe quelqu'un tout de suite, vous bougez pas, hein.
8: Allô?
4: Oui.
8: Oui, oui, allô, oui.
3: Il y a une dame qui veut vous parler, monsieur.
8: Comment?
3: Allez-y, madame.
11: Bonjour, vous êtes sur la messagerie Orange.
3: Elle parle, madame. Elle parle, madame.
12: Répondez-lui, monsieur.
3: Elle est sur la messagerie Orange.
8: Oui.
12: Bah, dites-lui quelque chose.
8: Bah, je sais pas, moi, pour que Orange, bah, si, bah, et puis après.
12: J'ai rien compris.
3: Bah, elle vous a dit qu'elle était sur la messagerie Orange.
12: Avec quelle couleur votre messagerie, vous? Pfff, il est con, lui.
3: Et.
12: Je sais pas, allez-y.
3: Vous savez pas?
13: Ah, je... Il a pas regardé.
12: Oh, regardez-moi la couleur, regardez dans le téléphone.
3: Elle est orange, sa messagerie à lui. Là.
12: C'est bon, il est parti.
3: Il est parti, monsieur.
13: Il est parti regarder.
3: Voilà, il allait regarder la couleur de sa messagerie.
12: Ma messagerie.
3: Il allait voir sa femme. Eh, hey, ma chérie, quelle couleur la messagerie? Orange et comment la messagerie?
12: Putain de merde.
4: Oui?
7: Oui, allô?
14: Oui, comment vas-tu?
4: Non, mais ça va?
3: Ça va.
4: Vous êtes qui?
14: Patrick.
5: C'est ça qui fait qu'elle est appelée comme ça.
12: C'est vous, madame, qui arrêtez pas de nous appeler.
5: Bah non, monsieur, moi, on vous appelle pas.
12: Si, vous nous harcelez.
3: Vous nous harcelez au téléphone.
12: Sexuellement.
4: Non, mais ça suffit quand même, vos conneries, là. Ça fait 4 fois que vous appelez.
5: Ah, bah c'est pas nous, hein.
14: Mannequin, là. Hein.
4: Non, mais attendez, là. Moi, j'ai porté plainte à la gendarmerie.
12: C'est la dame et les zinzins.
13: Les zinzins.
4: Des bandes de cons, va.
3: C'est elle et les zinzins nous insultent.
5: C'est femme qui a dit des bandes de cons.
12: C'est la dame qui parle là, qui nous harcèle.
3: Vous avez entendu la dame et les zinzins là?
7: Allô?
3: Les zinzins, je sais
4: problème,
3: pas.
4: Ça.
7: Allô?
14: Allô?
4: Je ne comprends rien du tout à ce que vous racontez.
3: Il y a une dame, c'est une ch'touffe au téléphone.
14: Ouais, j'ai une bonne bite surtout.
3: Il
14: hein.
3: y a un obsédé sexuel qui est dans le téléphone aussi.
4: Et vous êtes qui?
3: Ah, moi, je suis
14: Patrick.
3: Moi je suis un particulier. Il y a un type qui s'appelle Patrick, arrête pas d'appeler tout le monde avec une dame zinzin aussi.
14: T'as mis un petit peu d'eau dans la chatte là?
3: Vous entendez?
14: C'est une tête de con qui ne sait pas quoi faire.
4: Allô, tu m'appelles? Tu m'as manqué hier.
3: Ah, salut mon bébé.
10: Oui, va te faire foutre.
15: Va te faire foutre.
3: Oh, t'es pas gentil, toi, dis donc. Oh là, tu n'es pas gentil.
15: Ouais. Bah, moi,
3: j'étais à fond dans mon romantisme, là. Salut mon bébé. Oh là, c'est dommage. Bon, bah écoutez, j'aurais presque serré. On aurait cru un clash de la drague à la fin.
16: Ouais, un petit peu.
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3: Ah oui, Valentin qui est avec nous.
16: Ah oui, il y a Valentin.
3: 23 ans parisien, tu vas nous parler de ton addiction. Une addiction un peu cachée, mais comme on se dit tout sur Skyrock, Valentin, il est accro, Valentin.
18: est-ce qu'on peut appeler ça une réelle addiction il y a peut-être un autre terme.
3: Alors, c'est toi qui nous a dit l'addiction, tout ça. Donc t'as 23 ans, t'es parisien et tu bosses dans une multinationale.
18: Oui, bon, après, c'est des grosses boîtes, quoi, des grosses structures.
3: C'est bien, multinationale, c'est la classe.
16: Ouais, content.
15: Ça paye bien. Ça paye bien. Si des fois la boîte plus est grosse, moins il y a d'oseille. Ça dépend.
18: On va dire que ça paye relativement bien, parce que derrière on a quand même un poste à responsabilité et ils ont des attentes quoi envers nous, donc ça paye relativement bien, ouais.
15: Mais bon. C'est-à-dire bien, on peut avoir un chiffre très précis.
16: Oh, mais saute.
18: Bah ouais, 23 ans. À la limite, je peux vous envoyer. on fait des salaires de père de famille qui ont une cinquantaine d'années quoi.
15: Et qu'est-ce que t'entends par un salaire de père de famille d'une cinquantaine d'années?
3: T'es encore pire que Romano.
18: Dis-moi ton salaire, je te dirai plus souvent.
15: Ah, moi je suis pas payé moi.
3: Donc Guillaume on paye non, pas.
15: Ouais.
18: Ça paye relativement bien. Honnêtement, ça paye.
15: Tant mieux.
18: On a un bon package, ouais.
3: T'es en week-end là? Comment ça se passe?
18: Non, je suis pas en week-end. Je ne suis pas en week-end. Là, j'étais sur la route. Là, je reviens du siège. Je travaille demain en télétravail.
3: Ah bah écoute, beaucoup. Ah ouais, donc tu fous rien.
16: Alors.
3: Non, mais je connais les gens qui travaillent en télétravail. Les gens, ils sont là. Oh,
15: c'est très détente.
3: Hein. Ah ouais, c'est. Waouh.
15: Attends, j'ai plein de potes là. Ils se régalent.
3: Moi, je serais patron d'une boîte. J'interdirais le télétravail.
16: Non, mais en fait, c'est un peu compliqué.
15: Dictateur.
16: Parce que...
3: Dictateur, je serais dictateur, exactement, oui. Bon, revenons-en à ton problème, Valentin.
15: Non, mais de toute façon, tu sais, le télétravail, en fait, c'est juste que. ramener à la réalité, parce que tu crois que dans les boîtes, les gens ils font du taf. Dans les bureaux, 7 heures non-stop. Il y en a très peu qui font. Regarde la Skyrock, par exemple, dans les bureaux.
3: Non, je connais plein de gens à Skyrock qui étaient avec
15: nous. Mais ça, c'est pas vrai. Il n'y a pas une boîte où le mec, il arrive à 9h, il prend sa pause à midi et il bosse non-stop. Ça n'existe pas.
19: Et la pause clap.
3: Même dans une boîte de conserve.
15: Une boîte d'allumettes. Ouais.
3: Hey. Alors Valentin, dis-nous pourquoi tu nous appelles. Allons droit au but.
18: Moi, j'ai trouvé ça drôle de vous appeler par rapport à ça, parce que j'en parlais avec un ami là, avec qui j'étais en ligne juste avant.
3: Ouais.
18: C'est que j'ai un très gros problème depuis début 2025. C'est une addiction que j'avais réussi à stopper en fin 2025, début 2026, et que j'ai repris là très récemment. C'est les escortes.
3: Ah, c'est marrant, t'es pas le premier à nous appeler pour une addiction aux escortes.
18: Exactement. Exactement. Et si vous voulez, un rythme normal, c'est 3 par mois, et ça peut monter au-dessus, quoi. Donc, généralement, c'est en gros une moyenne d'une par semaine.
3: Ouais, c'est déjà une par semaine.
16: Et ça coûte cher?
18: Ça coûte, on va dire que 15 minutes, c'est 70. 20 minutes, c'est 80, 30 minutes, c'est 100 euros.
15: Ah ouais, c'est cool quand même.
18: Une heure et demie, une heure, c'est 150.
3: Mais bon, ça dépend. Ton bras, le travail dans une multinationale.
16: Oh, mais c'est ça va, fou, quoi. Bordel, c'est hyper cher. Et c'est quoi le truc que tu...
15: C'est combien à l'heure, du coup, t'as dit?
19: 200 balles de l'heure.
18: L'heure, c'est 150. Après, 150, ça dépend si tu veux prendre...
15: Ça va,
18: quand
15: même cher.
3: Si on sait que ce modèle, tu vas aller chercher?
18: Voilà, SM, exactement.
3: Ah, les spécialistes, ils disent SM, d'accord.
15: Ah ouais, cool.
3: Ok, je vais aller faire un tour sur SM ce soir, d'accord.
16: Et c'est quoi le truc que tu kiffes?
18: Tu mets le nom de ta vie juste après et tu verras, t'as tout. Mais c'est vraiment...
3: Il baise et c'est facile, c'est ça, en fait.
15: Mais le truc qu'il y a, mais c'est toujours la même question, mais... C'est vraiment les meufs qui sont dessus?
18: Ça dépend. Vous avez les top escorts qui, généralement, c'est les mêmes.
15: C'est quoi que t'appelles les top escorts? C'est une
19: c'est les bonasses.
18: C'est, ouais, c'est celles qui sont dessus.
3: Oh, les bonasses!
16: Parlons
15: clairement. Non, parce qu'aujourd'hui, avec l'IA, tu sais, j'imagine qu'il y a un paquet de mecs qui génèrent des profils de merde.
19: Non, mais le top escort, c'est genre un truc qui s'appelle top escort. C'est genre les certifiés.
18: Ouais, Top Escort Babe, après t'as Lady Xena, t'as vraiment pas mal de sites. Hein,
3: Top Escort, t'es un spécialiste, toi, dis donc.
16: Ah ouais. Et
3: alors, t'avais dit que t'avais été déjà addict, t'avais réussi à t'arrêter, et là que t'étais retombé dans le vice.
18: Ouais. Ce qui s'est passé, c'est qu'en fait, à la base, en fait, la facilité de la chose, c'est surtout de pas avoir, tu sais, à parler avec des filles. C'est-à-dire qu'aujourd'hui, si tu veux baiser, faut ou bien que tu rencontres une fille avec qui tu t'y c'est un lien et qu'ensuite tu baises, ou bien tu vas sur ce genre de site, tu payes et tu baises. La problématique, c'est que j'ai vraiment du mal, moi, à créer un lien juste pour baiser. Tu vois, c'est pas du tout mon objectif. Donc ce que je fais, c'est que la facilité, c'est simplement payer pour baiser. Et l'autre point de vue aussi, c'est surtout par rapport à ta copine. Je me vois mal, tu vois, essayer de parler avec une autre fille pour juste pour baiser, en plus de ta copine. Donc en fait, si tu veux, c'est simplement un vide-couille, quoi.
3: C'est une espèce de branlette améliorée, quoi.
18: Ouais, c'est une branlette améliorée, mais je vais pas te mentir.
3: Quand t'as une copine, elle dit Marie.
18: on parle avec une fille, ouais. Ça fait un moment, mais oui, je parlais avec une fille depuis un bon moment.
15: Ouais, mais t'es pas officiellement en couple avec elle.
18: Ouais, on va dire c'est 50-50.
3: Mais vous avez au resto, vous ensemble.
18: Oui. Après, si tu veux, je pars du principe que puisque ça c'est un sujet que j'ai avec mes amis, à chaque fois on me répète la même chose. Mais t'es avec un tel, ben finalement j'ai envie de dire non, puisque à côté je vais voir quand même d'autres filles. Quoi.
3: Ah donc oui, donc officiellement, elle, si on lui demande à elle, est-ce que tu sors avec Valentin, elle va dire oui, je sors avec Valentin.

Allo Doudou, le son de Little Boy, Mimi et Niska sur la radio des numéros 1 Skyrock. 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Urban Music Non-Stop, on continue, on s'arrête pas avec B.O.B. Airplanes maintenant. Il y aura aussi Mauvais Joe juste après et Adèle Castillon avec Qui était avec toi.

0: qu'il y a, ma chérie? Dis-moi tout.
1: Bah, je sais pas, je vois, il fait sa vie et tout. Moi, il manque trop. Mais je sais pas, il me calcule pas, je comprends pas. Pourquoi tu l'appelles pas? Franchement, je crois que je vais l'appeler, hein. J'arrive pas à son...

0: Jay Dinaz dans le réseau à minuit 44. Soyez toutes et tous les bienvenus pour ceux qui veulent aller voir Jay Dinaz. Ça se passe avec Skyrock, concert Skyrock, tournée Skyrock pour Jay Dinaz. Ils passeront dans toute la France et cette semaine ils passeront par le Zénith de Toulouse, Montpellier, Nice aussi, Marseille. Si vous voulez aller les voir, ça se passe sur la radio des plus grands concerts. Il y a Tiakola qui arrive pour la suite du son avec Mélo Décalé, extrait de son nouveau projet W.M. Il est venu en parler là tout à l'heure au micro de Fred. Il y a tous les extraits à retrouver sur Skyrock, les réseaux, Linazix aussi, Panini juste derrière. Et Gims, c'est mauvais de jouer avec Vive la Monnaie avant 1h du mat sur la radio des numéro 1.
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tout le monde. Courage à tous et toutes celles qui redémarrent cette nouvelle semaine de taf. Grosse force à tous les métiers de la nuit qui sont en train de nous écouter là en ce moment. On est en direct sur Skyrock, sur Bad Music Non-Stop. On redémarre cette nouvelle heure de son avec Gambi, René Kaovila maintenant, Naïka JDR et Sabrina Carpenter en classique avec Expresso.

cinéma, ce sera aux côtés de Tom Holland, l'acteur qui joue Spider-Man, Sabrina Carpenter. On vient de l'écouter avec Expresso sur Skyrock. On est premier solo rap avec Nono Laginta qui arrive maintenant. Love You, Culture juste derrière et Lululemon, le son de Leto sur Bad Music Non-Stop jusqu'à 5h du mat. Pierre avec vous.

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Il était venu présenter son projet, l'Undertaker partie 2. Mauvais Joe, on vient de l'écouter avec Maladie sur Skyrock. La radio, des numéros 1, la radio des plus grands concerts aussi, avec les concerts, les places de concert à choper.

était complet pour Niska, hein, donc les dernières places sont à choper sur Skyrock. Restez bien à l'écoute, il y a Bad Bunny qui arrive maintenant pour la suite du son, Noé Bayol, Vakra aussi et la rafleuse, son que vous avez découvert sur Skyrock, Fille à Papa et Tame Impala juste derrière.

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0: God bless, le son de Hamza et Damso. Maintenant j'ai mon banquier, c'est ce qu'ils disent dans le son. Hamza et Damso, bah le banquier, c'est Difool tous les matins entre 6h et 9h30. 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Le son de Skyrock continue en non-stop avec PLK. Il était venu se réveiller dans le morning justement, PLK. Il arrive avec Pocahontas. Madcon aussi, en classique. Avec Begin. Et on écoutera aussi la Queen Aya Nakamura avant 2h du mat sur la radio des numéros 1.
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Voilà, là, là, j'espère que tout se passe tranquillement pour vous. Grosse force à tous et toutes celles qui ont repris le boulot là en début de semaine. On vous envoie toute notre force, tous les métiers de la nuit. On vous dédicace sur Skyrock. Vous êtes sur la radio des numéros 1 avec Mauvais Joe. Lui, il fait partie des numéros 1 avec son pilier Boost juste derrière. Et Rihanna aussi en classique avec Lift Me Up sur Urban Music Non-Stop jusqu'à 5h du mat, jusqu'à l'arrivée de Tim pour le Morning Base de